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1: Bonjour, bonjour à tous. Écoutez, aujourd'hui nous sommes à Arles, la semaine d'ouverture des rencontres photographiques d'Arles, la 57e édition, et j'ai le plaisir d'être avec Christophe Wissner. Bonjour.
2: Bonjour.
1: Vous prenez du temps lors de cette semaine d'ouverture qui est très dense, et vous êtes là depuis 2020, donc maintenant c'est une routine, non pas vraiment.
2: C'est une routine, mais avec quand même toujours des surprises.
1: Alors cette 57e édition, elle est dans une continuité, mais elle est aussi dans la nouveauté. Et pour la présenter à nos auditeurs, elle dure du 6 juillet au 4 octobre, donc une semaine d'ouverture très dense, mais après, et puis on prend son pass et on vient tout l'été et même le début d'automne. 47 expositions de photographies dans 22 lieux arlésiens qui sont patrimoniaux. Des centaines d'artistes.
2: Pas tous patrimoniaux.
1: Pas tous. Alors, j'ai une inquiétude. Comment parler de tout cela en une vingtaine de minutes? Alors, je compte sur vous. Déjà, vous présentez peut-être, vous êtes là depuis 2020. Que représente pour vous d'être directeur de ce festival, enfin, de ces rencontres?
2: La chance de partager une passion avec un public assez vaste, qui va en fait de professionnels à finalement un public d'amateurs. Puisque, comme vous le disiez vous-même, cette semaine d'ouverture accueille le public professionnel, mais aussi toute personne qui achète son billet peut évidemment visiter les expositions. Et en plus, les Arlésiens ont l'accès gratuit, donc eux peuvent venir chercher leur passe et évidemment visiter au moment où les professionnels sont là. C'est un moment de... Alors, j'aime beaucoup le nom de ce festival, puisqu'il s'appelle, ça s'appelle Rencontre. Alors, au début, ça s'appelait Rencontre internationale de la photographie. Maintenant, ça s'est un peu contracté en Rencontre d'Arles. Mais le mot de rencontre est vraiment à la base, en fait, de cette histoire.
1: Vous parliez d'ADN, hein, c'est ça.
2: Tout à fait.
1: L'ADN, c'est les rencontres.
2: Tout à fait, c'est les rencontres. Et Lucien Clergue, donc, qui est fondateur, avec Michel Tournier et Jean-Maurice Rouquette, qui était, lui, conservateur du musée Réattu, mais aussi à la culture de la ville, avaient compris la nécessité, ou en tout cas, Lucien Clergue avait vraiment senti la nécessité de créer un moment pour la photographie. Mmh. Et au départ, c'était vraiment un moment de rencontre. Dans l'été, en fait, il s'était greffé à un festival qui existait déjà, qui était le festival de la ville, avec quelque chose de plus traditionnel. Et il y avait un petit chapitre qui était dédié à la photographie. Et ça ne durait pas tout l'été comme maintenant.
1: Mmh. Et ça s'est développé.
2: Au début, il y avait 100 personnes. Il existe un petit article qui avait été écrit par un photographe, qui a eu d'ailleurs une exposition il y a quelques années ici, Gautran, qui est aussi quelqu'un qui a aussi enseigné, qui a aussi théorisé sur la photographie, et donc qui racontait la nécessité de créer ce moment, parce qu'il faut juste se rappeler, c'est juste des petites choses, mais c'est des éléments importants à avoir. Maintenant, on considère que la photographie est un art, mais...
1: C'était
2: pas évident au début. Je dirais qu'il y a eu des prémices, il y a des grands noms de la photographie qui ont créé je dirais un cadre pour que la photographie devienne un art. Et hier, j'étais au vernissage de l'une des expositions qu'on a sur Edward Steichen. Et Steichen, avec Steglitz, avait créé... Donc, on parle là des États-Unis, Photo Steichen. Et je fais cette boucle parce qu'en fait, c'est le passage par les États-Unis est important. Mmh. Et parce que le premier département de photographie, il est créé au moment en 1939. Lucien Clergue est très proche est très proche aussi des États-Unis, parce qu'il va y aller. Il est proche de Picasso, ici, à Arles, parce que Picasso vient voir aussi les férias à Arles. Et à un moment, il se rend aux États-Unis aussi pour aller voir Guernica. Guernica était conservé au MoMA aussi longtemps que la dictature franquiste était en poste.
1: Oui, je l'avais vu au MoMA.
2: C'est ça. Donc, Guernica était au MoMA. Et Lucien Clergue raconte, alors, c'est ma mémoire, je dirais que c'est pas une anecdote de première main, mais il raconte qu'en fait, il va voir Guernica, et pour arriver en fait à Guernica, il passe par une salle de photos. Et ça, on parle du milieu des années 60. Donc, vous voyez, en 1939, Steichen crée le premier département de photo au monde dans un musée d'art moderne. Et en 65, Lucien Clerc va donc voir Guernica et passe donc par le département photo. Et d'un seul coup, il réalise et il dit, voilà, si la photo est à côté de Picasso, eh bien, en fait, la photo a aussi une place au niveau artistique. Je dirais c'est un raccourci, mais c'est aussi intéressant pour la prise de conscience. Et donc, quand il revient à Arles, il crée le premier département photo au musée Réattu, qui est le musée municipal de la ville. Et c'est le premier en France, en fait. Il n'y en avait pas d'autres, et même en Europe, en 65. Donc, on était quand même déjà précurseurs. Et à partir des années 2000-2002, quand il revient, c'est vraiment François Hebel qui donne en fait la structure qu'on a actuellement du festival et en fait ce que c'est devenu avec les expositions, etc. C'est vraiment lui qui le crée en fait. Il sort aussi, je dirais qu'il y avait aussi une question par rapport à la présentation de la photo. La photo, elle était quand même avant, quand même souvent présentée sous Marie-Louise, voilà, avec un petit cadre, etc. Et là, en fait, il éclate vraiment les cadres. Ouais. Alors, il y a eu dans le passé, on a retrouvé dans les archives, dans les années 80, alors, on a cité tout à l'heure le cas de Nan Goldin, il y a eu d'autres présentations qui étaient aussi... je dirais beaucoup plus éclaté et beaucoup plus, mais qui se rapprochait aussi de pratiques artistiques. Mais la photographie classique finalement présentée comme ça, avec ce cadre, etc. C'est quelque chose qui l'éclate complètement. Et là, à partir de moi, c'est là que ça décolle entièrement.
1: C'est vraiment récent, hein.
2: Créer des architectures aussi spécifiques. Avec son cousin Olivier Etcheverry, qui était notre scénographe, donc il est décédé depuis quelques années. Mais en fait, c'est une façon différente de penser l'image. Et les photographes lui font confiance, il obtient les films pour pouvoir faire des tirages, etc., des agrandissements.
1: Tout ce qui nous semble en fait tout à fait normal, habituel maintenant, donc, alors en fait, que c'était pas du tout.
2: On parle d'il y a 25 ans, en
1: 25
2: fait.
1: 25 ans, hein.
2: C'est pas.
1: Alors, quand vous avez fait acte de candidature ici, quand vous avez été nommé...
2: Suite à mon prédécesseur Sam Stourzé.
1: Comment vous avez réagi?
2: Il a participé aussi, lui, au décloisonnement, je dirais.
1: Comment vous avez réagi? Vous avez été très heureux ou vous avez eu très peur?
2: C'est toujours un mélange, en fait, quand on candidate quelque part, entre la peur et le... Comment, et non, c'est pas une peur,
1: c'est un défi, quelque part, aussi.
2: C'est un défi, mais c'était aussi un désir, en fait.
1: Oui, tout ça se mêle étroitement.
2: Évidemment que c'est toujours un défi, puisqu'on ne sait jamais si on va être... on ne sait jamais si on va être pris. voilà. Mais ce qui était intéressant, c'est que pour moi, c'est arrivé à une période de mon parcours, en fait, où j'étais... j'ai fait histoire de l'art, ce n'est pas très original, comme beaucoup de personnes, et histoire. J'étais partout contre, quand j'étais plus jeune, vraiment passionné de photographie. Je suis venu à Arles quand j'étais ado. J'ai retrouvé des films noir et blanc que j'avais fait dans les rues d'Arles.
1: Oui, là aussi, c'est une continuité dans votre vie.
2: C'était après, dans ma génération, il y a beaucoup on est beaucoup à avoir fait de l'argentique. Ouais. On avait tous notre petit labo dans une des salles de bain.
1: Maintenant, tout le monde a son iPhone.
2: Nous concédait. Et après, en fait, j'ai eu plutôt une carrière dans le domaine de l'art contemporain.
1: Donc vous savez que c'est vous, vous avez plein d'idées, bien évidemment. Est-ce que c'est une forme de révolution? Je sais que non, puisque vous parlez que de continuité. Mais est-ce que vous avez envie vraiment tout de même d'ouvrir de nouvelles voies, de nouvelles perspectives, ce qui nous permettra peut-être de parler du programme de cette année. Il y a 7 thèmes, il y a 7 chapitres, comme on l'a dit, il y a 28 lieux. Continuité, mais en même temps nouvelles voies. Voilà, j'aimerais bien que vous parliez de ça. Après qu'on ait écouté une musique qu'on n'annonce pas, vous voulez rester mystérieux, peut-être que nos auditeurs sauront l'identifier, et de toute façon, sur le site, on dira qui c'est, mais vous avez envie d'une musique qui vous correspond, qui correspond aussi à votre vie, à ce dont on vient de parler, et à vos écoutes, à vos envies, à vos goûts.
2: C'est ça, j'ai envie d'avoir une musique peut-être aussi qu'il y a une sorte d'écho qui fera écho en fait à peut-être un peu à ce qu'on dira. Et c'est pour ça que je veux avoir la liberté de pouvoir en décider à la suite.
1: Oui, je vous ai pris un peu à l'improviste.

0: Alors sur Radio Alliance Plus, nous continuons cette très agréable conversation avec Christophe Wissner, donc le directeur des rencontres photographiques, cette 57e édition. Et donc voilà, vous avez donné un petit peu votre patte en parlant beaucoup cette année d'indépendance, hein, c'est un des 7 thèmes, indépendance au pluriel. L'indépendance, ça vient après la colonisation, mais l'indépendance, ça vient aussi après des milliers d'années qui sont quelquefois effacées par la colonisation. Donc vous essayez de faire un pont, en fait, avec la décolonisation, c'est aussi revenir au passé, avant la colonisation.
1: En fait, c'est plus complexe que ça, c'est-à-dire que c'est pas forcément... c'est retrouver, évidemment, des éléments propres, évidemment, à chaque culture, ça c'est une chose. Mais ce qui est intéressant, c'est que dans certaines des expositions, en fait, on insiste en fait sur le fait que les choses coexistent.
0: Oui.
1: C'est-à-dire que c'est coexiste comme élément, c'est-à-dire qu'en fait, des éléments d'une culture ancienne, même si elle a été colonisée, ça continue à exister, en fait. Alors après, il y a des...
0: Malgré la volonté d'avoir voulu tout
1: amener... Absolument, tout à fait, tout à fait. Et c'est ça qui est très fort. Ensuite, ce qui, moi, m'importe aussi, et peut-être que ça fait partie des choses aussi sur lesquelles j'ai aussi insisté, c'est la question du point de vue. C'est-à-dire d'où regardons-nous et qui, en fait, qui produit des images sur un sujet et comment, qui les regarde.
0: Il y a tout de suite la subjectivité de celui qui prend la photo.
1: C'est ça. Mais si on considère un contexte politique, par exemple le contexte colonial, pendant très longtemps, en fait, les photos ont été faites évidemment par les colons et pas par les personnes et pas par le peuple qui habitait le pays.
0: Ouais.
1: Et donc, ce regard aussi, ce jeu entre le regard extérieur et le regard intérieur est quelque chose que je trouve aussi fascinant et passionnant.
0: Ouais.
1: Et par exemple, si on parle d'une des expositions, là, il y a la commissaire qui est juste

0: groupe qui est le président, donc suite à l'indépendance donc déclarée du Ghana, qui fait appel à lui pour finalement écrire un peu le portrait de ce Ghana finalement libéré. Donc c'est un Américain qui vient faire le travail, et après ce qu'elle a fait comme recherche aussi, ce qui est très intéressant, donc elle a regardé quels étaient aussi les autres. Donc il y a un livre qui sort 10 ans plus tard, là on parle des années début des années 60, 63, le livre il sort 10 ans après, début des années 70, et alors donc elle a fait un travail de recherche sur quels sont les autres livres qui sont sortis à cette période. Donc il y a aussi un autre Américain, mais qui était lui, qui s'appelle Louis Bell, dont l'archive est toujours restée au Ghana. Et qui était marié avec une poétesse ghanéenne, une écrivaine ghanéenne, Effie Sutherland, et qui réalise aussi un autre livre qui s'appelle lui The Road Maker. Et sans oublier aussi la scène locale, c'est qu'un photographe comme James Barnard, photographe lui ghanéen, qui fait le lien, lui, qui fait le pont entre le Ghana et Londres, participe aussi à l'histoire, et elle est allée jusqu'au temps présent, donc des jeunes artistes et photographes qui parfois travaillent encore avec cette mémoire de ces images qui ont été réalisées dans les années 60, que ce soit de Strand ou de Bell.
1: Comme s'il n'y avait, il s'était rien passé depuis, en fait.
0: Alors, en fait, c'est pas ça, c'est qu'en fait, c'est assimilé, c'est comme une mémoire collective, qui ressurgit. Et de voir comment les jeunes générations, finalement, qu'est-ce qu'ils ont fait de cette... Enfin, qu'est-ce que représente, en fait, cette période.
1: Comment se réapproprier, en fait, sa propre histoire.
0: C'est ça. Et en fait, pour créer, finalement, une multiplicité des regards.
1: Ouais.
0: Et moi, ce qui m'a toujours fasciné dans la photographie, c'est cette habileté ou cette capacité à créer... à créer finalement un prisme sous lequel on peut regarder les choses de façon différente.
1: Et sans avoir recours à...
0: C'est pas une question de jugement, c'est juste une question de point de vue.
1: Mais sans avoir recours aux mots, parce que vous parliez des livres, mais là, l'image a peut-être un impact plus immédiat.
0: Il faut aussi se rappeler qu'en fait, la photographie au départ, maintenant, certes, on la met au mur, mais au départ, c'est en fait...
1: C'est dans des albums.
0: C'est dans des livres, en fait. Ouais. Ça remplace la gravure.
1: Oui, c'est vrai.
0: Tout au début. Donc, le rôle du livre est quand même reste très, très important. C'est pour ça que nous, on a... Alors, c'est une parenthèse, mais on a aussi toute une section sur le livre photo. Et chaque année, c'est quelque chose qui est très attendu. Parce qu'en fait, c'est un point important aussi pour la diffusion de la photographie.
1: Un aparté, mais la photo sur tablette, ça, pour vous, c'est pas bien.
0: C'est pas bien, mais...
1: voit beaucoup de gens avec des tablettes, avec des smartphones qui regardent les photos là-dessus.
0: Alors, moi, je me suis posé la question de comment ce sera regardé dans 200 ans. Parce qu'on a une exposition sur la photographie. Là, on change complètement de sujet. On était donc dans le sujet des indépendances. Ce que je voulais dire, c'est que les expositions sont construites. En tout cas, on essaie de faire un chapitrage qui donne différents points de vue sur différents thèmes. On va pas parler de toutes les expositions. Autre thème
1: par le biais de cette exposition, une exposition, on voit bien même vos objectifs,
0: absolument,
1: votre réflexion.
0: Et le festival a aussi cette volonté de soutenir la recherche curatoriale. C'est-à-dire que c'est pas seulement, on montre pas seulement un photographe, mais on montre aussi une recherche et une pensée de l'image.
1: En fait, ça incite à continuer en fait sa recherche. C'est-à-dire l'image, la photographie est peut-être l'impulsion, et peut-être le prétexte, pas le bon mot, mais l'impulsion. Et puis après, on cherche à comprendre.
0: Après, quelqu'un qui a étudié l'histoire de l'art, j'ai aussi une sensibilité réelle pour aussi peut-être une sorte d'expression de la beauté.
1: Oui.
0: Et ces images sont vraiment très très sont très très touchantes et très très belles.
1: Oui.
0: La beauté, c'est très relatif, c'est très subjectif. Mais je dirais que c'est aussi quelque chose qui m'intéresse.
1: Et je pense qu'il y a toujours cet arrière-plan tout de même. Je ne sais pas comment dire, culturel, historique, sociologique, démographique.
0: Oui, parce que la photo est reliée au réel.
1: Bien sûr.
0: Et je dirais que nous, on a, si j'ai insisté sur cette multiplicité des regards, c'est parce qu'en fait, on travaille aussi beaucoup. Alors ça, c'est un autre pan de notre activité qu'on ne voit pas là sur le plan que vous venez d'ouvrir, mais en septembre, on accueille énormément de scolaires.
1: Oui, il faut tourner la page, j'avais vu tous les ateliers.
0: C'est ça, on accueille 12 000 scolaires. Et en fait, toute cette question de l'éducation à l'image, puisque vous me parliez des smartphones, je pense que c'est quelque chose aussi de vraiment important. Et

0: si on arrive à donner quelque chose, je dirais, aux jeunes maintenant, c'est peut-être des outils critiques pour pouvoir utiliser le smartphone, certes. Mais
1: on fait le même travail que par rapport à la presse, que par rapport aux médias.
0: C'est ça. Mais avoir aussi...
1: Interroger, se questionner.
0: En fait, c'est ça. C'est exactement ça. C'est que toutes ces expositions, elles sont là aussi pour questionner ce qu'on voit.
1: Mais je pense que ça marche bien. Les gens qui viennent là, ils ne font pas que regarder.
0: Pour argent comptant, en fait. Ouais. Et même une exposition comme celle des ovnis, sur la recherche des ovnis, sur la commande de Philippe Baudouin, c'est aussi une exposition qui questionne notre perception de la réalité ou pas.
1: Mais c'est intéressant ce que vous dites en parlant des scolaires, parce que bon, le festival, déjà, il est très long, hein, tout de même, de début juillet jusqu'au mois d'octobre, mais vous avez une activité aussi toute l'année. Hein, donc je pense que
0: On n'a pas une activité d'exposition toute l'année.
1: Non, mais il y a un travail.
0: On a un travail, en fait, aussi au niveau de... Voilà, toujours de l'éducation à l'image. C'est un programme qui s'appelle Une année en image, qu'on a créé juste après le Covid, et où on intervient dans des classes, en fait.
1: Ouais. Et est-ce que avec Luma, cette magnifique, j'étais hier dans le train pour aller à Avignon qui a été bloqué, et j'ai vu Luma de loin dessus. Et c'est extraordinaire, on voit cette tour. Vous avez senti des changements avec Luma, avec le musée de la photographie, est-ce que vraiment ça bouge? Est-ce que ça a apporté quelque chose en plus?
0: Alors, je dirais que ça fait partie... Enfin, on fait tous partie d'un écosystème.
1: Mmh.
0: Luma travaille plus dans une direction art contemporain. Nous, on travaille plus dans une direction sur le champ de la photographie. Et en fait, on a des champs complémentaires.
1: Mmh, ça se rejoint tout de même.
0: Et donc, il y a une partie du public qui fait les deux.
1: Ouais.
0: Il y en a certaines il y a une autre partie qui vont venir que pour Luma, et d'autres qui vont venir que pour la photo. En fait, on est quand même, enfin, il faut voir ça, en fait, non pas de façon antagoniste, mais de façon vraiment complémentaire. Et d'ailleurs, on a trois de nos expositions. Enfin, si je compte celle du livre, ça fait même quatre.
1: Ouais.
0: Qui sont en fait dans un des bâtiments de Luma Arles. Et d'ailleurs, cette année, en fait, on peut passer aussi. Il y a l'exposition qu'on a qui est labellisée de Luma Arles, c'est celle sur Stan Douglas, qui est aussi finalement qui est aussi. Alors, de façon. Stan Douglas est quelqu'un qui questionne l'histoire de façon très, très...
1: Oui, une très belle exposition au Carré d'Art, il y a quelques années.
0: C'est ça. Et là, en fait, qui questionne la représentation de l'histoire et qui questionne les questions, la question du pouvoir aussi, la représentation du pouvoir, et qui est, je te trouve, vraiment très, très complémentaire de ce dont on vient de parler, en fait. Alors, il ne fait pas partie du chapitre sur les indépendances, mais en fait, ça pourrait aussi...
1: Oui.
0: C'est-à-dire que donc il faut voir les choses de façon si on considère l'écosystème ici de la ville, on peut considérer ce que fait les Liu Fan. Ils ont invité cette année Park Chan-wook, le réalisateur, également à faire une exposition photo. Donc alors on est tous
1: donc on parle. Je vois, enfin, j'ai pas encore eu le temps, mais l'exposition Fana au Palais des Papes d'Avignon. On peut parler du Grand Arles, hein. J'ai parlé le Carré d'Art, là, dans le même cadre, il y a Sébastien Arrigui, Montpellier. Donc, voilà, ça s'étend, et ça ne peut que vous faire plaisir.
0: Il faut voir ça, en fait, comme une sorte de très grande toile d'araignée, en fait, comme un réseau, en fait.
1: Et on repart des années 70, de la création, et on repart de 55, comme vous avez dit.
0: C'est ça.
1: Donc, je ne dis pas que la boucle est bouclée, parce que sinon, elle serait terminée.
0: Oui, et après, en fait, les points, il y a des points encore extérieurs qu'on ne voit peut-être pas tout de suite, mais on a aussi développé des collaborations avec d'autres institutions qui sont vraiment hors du territoire. L'exposition, par exemple, des animaux sous le commissariat de Nathalie Aschdorfer, on l'a fait donc avec son musée Photo Élysée à Lausanne. L'exposition va aller d'ailleurs après à Lausanne. Bon,
1: les photographes sont des voyageurs, hein, on pourrait dire
0: tout
1: aussi
0: fait,
1: à conclusion.
0: Tout, absolument.
1: Ce sont des voyageurs, des explorateurs, des curieux.
0: Curieux. On travaille aussi avec l'Institut pour la photo de Lille. Mmh. Et en tout cas, ce qui est vraiment très, très très très fort, je dirais, dans le monde de l'image aussi, c'est qu'en fait, c'est ça, on va au-delà des frontières, comme dans le monde de l'art.
1: Merci beaucoup, Christophe Wissner, et très beau festival pour très belles rencontres, et jusqu'au mois d'octobre, on a le temps, même si ce n'était pas le but de cette émission, de parler de tout. Mais vous nous en avez donné envie, c'est l'essentiel. Merci beaucoup.
0: Merci, merci à vous.
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0: 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Il est 7h, et tout de suite le journal de Radio France Internationale.
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1: RFI Matin, nouvelle édition, ça débute avec le journal de Lisa Villy. Bonjour Lisa.
2: Bonjour Pierre, bonjour à toutes et à tous.
1: Et à la une de votre journal, l'investiture du nouveau président colombien, Abelardo de la Espriella.
2: Oui, cet avocat d'extrême droite proche de Trump, un tournant donc pour le pays, clairement signifié pendant la cérémonie, entre promesses fermes et décorum militaire, on en parle dans quelques instants. Nous reviendrons aussi sur l'accord de défense signé entre l'Arabie Saoudite, le Pakistan et la Turquie dans le contexte de guerre régionale, mais aussi de reprise des attaques houthies contre l'Arabie Saoudite. Un été de perte et de désespoir pour l'agriculture européenne, victime des canicules et de la sécheresse. La France est la plus touchée par la baisse des récoltes, mais elle est loin d'être la seule, avec des chiffres déjà inquiétants alors que l'été n'est pas encore terminé. Pourquoi Volodymyr Zelensky seront-ils en Serbie pour la première fois, un pays pourtant resté proche de la Russie? Il est en quête de soutien et doit donc rencontrer les dirigeants serbes ce samedi. Et puis le tambour-parleur Gigi Ayokwe a retrouvé les siens après 110 ans pillés pendant la colonisation. Et les autorités ivoiriennes ont attendu la fête de l'indépendance pour le présenter aux Ivoiriens. Reportage à la fin de ce journal.
1: La fin d'une parenthèse de gauche de 4 ans en Colombie, c'est désormais l'extrême droite qui gouverne.
2: Avec l'entrée en fonction hier du nouveau président Abelardo de la Espriella qui a tout fait pour montrer sa volonté de changement, pour commencer en choisissant d'organiser son investiture dans la ville de Cali, dans l'ouest du pays, ville symbole de la lutte contre le narcotrafic. Le tout avec le décorum qui correspond dans une caserne entourée de centaines de soldats en uniforme et d'engins militaires. Il a donné le ton de son mandat avec plusieurs annonces sur le budget et la lutte contre le narcotrafic notamment. Reportage de notre correspondante en Colombie, Najet Benrabah, qui a suivi la cérémonie.
3: C'est devant un parterre de soldats, de commandants, de chars d'assaut et d'hélicoptères de combat que le nouveau président a pris la parole. Abelardo de la Espriella a annoncé les premières mesures de son mandat, dont celle de la reprise des fumigations des champs de production de feuilles de coca, sa mesure phare pour lutter contre le narcotrafic.
4: C'est une priorité nationale. La coca ne se combat pas avec des statistiques maquillées ni avec des cartes manipulées, mais en l'arrachant de la terre. Je vais mettre en œuvre la fumigation avec des herbicides de dernière génération qui n'affecte pas la santé humaine.
3: Puis, dans le cadre de sa lutte contre le crime organisé et le narcotrafic, il va construire des méga-prisons.
4: L'ère du tigre sera ferme et déterminée contre le crime. Dans mon gouvernement, des méga-prisons seront construites pour incarcérer ceux qui représentent la plus grande menace pour la sécurité du peuple. Militaires et policiers de la patrie, soyez certains que ce gouvernement vous protégera comme il se doit. Vous, les héros de la Colombie.
5: Comme se deve hacer con los héroes de Colombia.
3: Le premier décret signé par le nouveau président concerne le budget de l'État. Abelardo de la Espriella a annoncé le gel partiel des dépenses et la révision des contrats publics afin de réduire le déficit budgétaire actuel. Najet Benrabah, Medellín, RFI.
2: Des politiques économiques et de sécurité que les États-Unis ont par ailleurs promis de soutenir en annonçant $1 milliard d'aide juste après l'investiture de ce nouvel allié de Donald Trump en Amérique latine.
1: Et autre futur allié du président colombien, le président argentin Javier Milei, il avait fait le déplacement.
2: Oui, pendant que dans le pays, plusieurs milliers d'Argentins ont défilé devant la présidence hier à l'occasion de la San Caballetano, une journée traditionnelle de forte mobilisation. Syndicale concentrée depuis l'arrivée au pouvoir du président d'extrême droite contre ses politiques d'austérité. Au Brésil, la gauche est au pouvoir et a fait reculer la déforestation de l'Amazonie brésilienne. Elle est au plus bas depuis 10 ans. En un an, elle a chuté de 27% par rapport aux 12 mois précédents. Le président Luiz Inácio Lula da Silva, candidat à sa réélection en octobre, s'est engagé à éradiquer la déforestation illégale d'ici 2030. Elle avait fortement augmenté sous le mandat de son prédécesseur d'extrême droite, Jair Bolsonaro.
1: Au Moyen-Orient, les pays du Golfe cherchent à renforcer leur sécurité. La guerre Iran-États-Unis en a révélé les failles.
2: À commencer par la dépendance aux États-Unis, l'Arabie Saoudite choisit donc de se tourner vers ses voisins. Riyad a annoncé hier un accord de défense avec le Pakistan et la Turquie, d'autant plus utile que le Royaume fait face ces dernières semaines à un nouvel adversaire, les rebelles houthis du Yémen. Abla Junaidi, Riyad cherche donc à renforcer sa posture.
6: Depuis l'an dernier, le Royaume saoudien est déjà lié par un accord de défense au Pakistan, seul pays musulman doté de la bombe atomique. Ce vendredi, Riyad tend la main également à la Turquie, membre de l'OTAN. Tous les trois se promettent assistance mutuelle en cas de menace et elle s'accumule dans la région ces derniers mois. L'attaque de l'Iran par les États-Unis et Israël et la riposte de Téhéran qui s'en est suivie a mis au jour la vulnérabilité de la dissuasion du Royaume saoudien. Missiles et drones iraniens se sont abattus sans qu'aucun État du Golfe ne puisse compter sur la protection de l'allié américain. Pour autant, ce n'est pas contre les États-Unis que se forge cette nouvelle alliance, disent les analystes. Les trois gouvernements restent des alliés historiques de Washington. Mais pour l'Arabie Saoudite, il est capital d'afficher cette union des forces. Riyad doit gérer la potentielle reprise de la guerre contre les Houthis au Yémen. Les rebelles alliés à l'Iran ont recommencé à s'en prendre aux troupes saoudiennes postées dans le pays.
2: L'Arabie Saoudite qui intervient militairement au Yémen depuis 2015. Elle est à la tête d'une coalition internationale qui soutient le gouvernement yéménite, d'où donc les représailles des Houthis qui accusent Riyad de renforcer ses capacités militaires. Les rebelles yéménites ont aussi lancé de nouvelles attaques de drones et de missiles hier, tuant 8 militaires yéménites et 2 civils. Des bombardements qui, selon l'envoyé spécial des Nations Unies pour le Yémen, mettent en péril, comme jamais auparavant, la trêve conclue sous l'égide de l'ONU en 2022.
1: Les paysages se ressemblent à travers l'Europe au fur et à mesure des semaines, de vagues de chaleur en vagues de chaleur et faute de pluie.
2: Les champs brûlés, la végétation grillée, des cheptels amaigris, avec en conséquence une baisse alarmante des récoltes de fruits et légumes, de céréales et de la production laitière. En France, les autorités viennent d'annoncer de premiers chiffres avec par exemple la récolte de maïs la plus basse depuis 45 ans, en baisse de 35%. Et les agriculteurs du reste du continent ne sont pas épargnés, Pierre-Olivier.
7: En 2026, c'est toute l'Europe qui va produire moins de maïs. Et la raison n'est pas seulement une baisse des rendements liée à la canicule comme en France. Arthur Portier est producteur de maïs dans l'Oise et consultant chez Argus Média.
8: La France va être la principale impactée d'un point de vue rendement. Maintenant, d'un point de vue surface, on a en Europe de l'Est, principalement sur des pays comme la Roumanie, mais on peut remonter sur la Hongrie, la Bulgarie et autres, où on a une baisse des surfaces extrêmement importante également, puisque eux, ça fait plusieurs années, 3-4 ans, qu'ils ont un déficit hydrique particulièrement marqué. Donc les agriculteurs ont délaissé un petit peu la culture du maïs. Donc que ce soit par les surfaces ou par le rendement, on va avoir une baisse généralisée au niveau européen.
7: L'Europe devrait donc être amenée à importer davantage de maïs pour satisfaire sa consommation intérieure. Et elle ne pourra pas compter outre mesure sur son voisin ukrainien.
8: Cette année en Ukraine s'annonce relativement correcte. Le vrai problème, évidemment, il est logistique. La mer Noire a un trafic et un coût assurantiel extrêmement élevé. Donc ils ne pourront pas bénéficier, en tout cas à court terme, de la demande extrêmement importante que l'on pourrait avoir en Europe.
7: Selon les dernières prévisions, la production de blé et de céréales à paille devrait, elle aussi, baisser en Europe en 2026.
2: Pierre-Olivier.
1: La Russie a bombardé Kiev cette nuit.
2: Une dizaine d'explosions retentit dans la capitale ukrainienne. Au moins 3 habitants ont été tués après la mort mercredi de 17 personnes dans la région que la défense antiaérienne n'avait pas pu protéger des frappes russes faute d'intercepteurs. Volodymyr Zelensky exhorte ses alliés occidentaux à en fournir.
1: Le président ukrainien qui, pour la première fois, est en visite en Serbie.
2: Depuis le début de la guerre, il ne s'était jamais rendu dans ce pays des Balkans, traditionnellement allié de la Russie. Volodymyr Zelensky doit rencontrer aujourd'hui le premier ministre et le président serbe Aleksandar Vučić, Sofia Katsenkova.
9: Pour Volodymyr Zelensky, il s'agit d'aller chercher la Serbie là où elle est prête à coopérer. Belgrade refuse toujours les sanctions contre la Russie, mais par contre soutient l'intégrité territoriale de l'Ukraine et lui a même versé plus de 60 millions d'euros d'aide non militaire depuis le début de l'invasion russe en 2022. La Serbie doit également rejoindre à l'automne l'initiative des Carpates, une nouvelle plateforme destinée aux pays qui veulent aider à la reconstruction de l'Ukraine. Kiev sait aussi que Belgrade a besoin d'elle sur sur son chemin pour intégrer l'Union européenne. L'Ukraine bloque actuellement l'entrée de la Serbie dans l'Organisation mondiale du commerce, l'OMC, une adhésion indispensable pour progresser dans les négociations avec Bruxelles. En se rendant à Belgrade, le président ukrainien tente donc d'éloigner progressivement la Serbie de Moscou et de montrer que la Russie compte de moins en moins d'alliés en Europe.
2: La crise diplomatique entre l'Espagne et l'Italie s'aggrave. Madrid a décidé d'imposer des contrôles aux frontières pour les voyageurs en provenance d'Italie. Une réponse aux mesures similaires imposées par Rome après l'arrivée de 72 000 migrants à Ceuta, Anne Lenir.
10: Une réponse aussi ferme que sèche. L'Italie, je cite, n'accepte ni ultimatum ni imposition d'un pays étranger. Nous n'entendons donc pas revoir la décision de suspendre l'accord de Schengen avec l'Espagne, au moins jusqu'au 15 août. À cette date, comme l'ont annoncé les autorités espagnoles, une nouvelle vague migratoire est attendue à Ceuta. Nous maintiendrons donc ce qui a été décidé le 1er août, tant que les risques pour l'Italie, en termes de sécurité, et de terrorisme ne seront pas exclus. Le communiqué se termine sur un ton plus conciliant. Rome est cependant prête à poursuivre un dialogue constructif avec Madrid, mais Carlo Fidanza, chef de délégation du parti de Giorgia Meloni, Fratelli d'Italia, au Parlement européen, n'a pas résisté à enfoncer le clou en déclarant « Plutôt que de se montrer menaçant avec l'Italie, le gouvernement Sanchez ferait mieux de s'occuper de la situation à Ceuta qui n'est pas encore maîtrisée ». Anne Lenir, Rome, RFI.
1: Après plus d'un siècle d'absence, les Ivoiriens ont enfin retrouvé le Didi Ayokwe.
2: Le tambour parleur sacré du peuple Bidjan, présenté publiquement à l'occasion de la fête de l'indépendance, pendant un défilé militaire puis une cérémonie traditionnelle à Adjamé sur les terres où il avait été arraché par les colons français, Abdoulaziz Diallo.
11: Posé sur un imposant camion rouge, encadré par deux chefs traditionnels et protégé par une vitrine, le tambour parleur sacré Didi Ayokwe fait lentement son entrée dans le village de Bidjandiémé. Plus qu'un instrument, le Didi Ayokwe était aussi un moyen de communication et surtout d'alerte, explique Mobio Prosper, secrétaire général de la chefferie.
12: Une fois qu'il tape le tambour, ça résonne et les initiés savent que les colons arrivent. Ils prennent leur disposition pour se défendre. N'eût été ce tambour-là, mais on aurait décimé des milliers de diamants.
11: Pour marquer ce retour historique, des dizaines de jeunes venus des 8 villages Bidjan se sont rassemblés. Pagne nouée à la taille, le corps recouvert de poudre, ils exécutent des danses guerrières au rythme des tambours. Parmi eux, Samuel, qui mesure la portée de ce moment.
13: C'est un symbole pour toute une génération. Pour moi, c'est une joie. Il y a à côté de ça mes enfants. C'est qui le tambour fait pour nos pays et pour nos villages.
11: Mais au-delà de la mémoire et de la transmission, les chefs traditionnels y voient aussi un retour chargé de spiritualité. Djagwa est le chef du village de Bidjanté.
14: Nous croyons à la métaphysique. Il est de retour. Nous pensons aussi que beaucoup de choses vont changer pour notre communauté.
11: Taillé sur du bois, poussé par un léopard, le Didi Ayokwe va désormais poursuivre son histoire au musée des civilisations d'Abidjan. Abdelaziz Diallo, Abidjan, RFI.
2: Abidjan, où il est 5h12.
1: Et 7h12 ici à Paris. Bienvenue si vous nous rejoignez pour cette nouvelle édition d'RFI Matin. L'actualité est marquée par le regain de tension au Yémen, vous l'entendiez. Les rebelles houthis attaquent à nouveau les positions du gouvernement soutenu par l'Arabie Saoudite. On fera largement le point sur la situation dans le journal de 8h. À retrouver également dans ces 3h d'information la suite de nos séries d'été et notamment notre plongée dans les lieux mythiques des nuits africaines. Nous sommes à l'African Jazz Village, au lieu de l'Ethio Jazz à Addis Abeba.
15: Quand vous entrez ici, vous êtes dans un autre monde. Vous êtes en Afrique, en Éthiopie, telle qu'elle est aujourd'hui. Vous voyez ce public ? Ici, c'est toujours un lieu où il y a des étincelles. Ça a toujours été magnifique, je l'adore.
1: Reportage à retrouver juste avant le journal de 9h. Et puis sport, musique et notre grand invité qui nous parlera étoiles et la rencontre entre la lune et le soleil. C'est à retrouver ce matin sur RFI. Des États-Unis à l'Europe, en passant par le Japon, un même constat, les années passent et les politiques migratoires se durcissent. Sur l'archipel nippon, c'est la première ministre Sanae Takaichi qui mène la charge et elle ne pèse pas ses mots. Pour elle, les étrangers mettent à vif les nerfs des Japonais, je la cite. Les secteurs de la restauration est particulièrement touchés par ce tour de vis. Les critères pour bénéficier d'un visa de gérant d'entreprise sont désormais beaucoup plus contraignants. Résultat, on ne compte plus les établissements tenus par des immigrés qui doivent fermer car leurs exploitants ne sont tout simplement pas parvenus à obtenir le renouvellement de leur titre de séjour. À Tokyo, le reportage RFI de Bruno Duval.
16: Des immigrés ayant un visa de gérant d'entreprise doivent désormais disposer d'un capital d'au moins 30 millions de yens, 165 000 euros. C'est 6 fois plus qu'auparavant. S'ils ne parviennent pas à réunir...
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19: Tout de suite, des mots pour les marmots.
20: Dernier jour des papillons, un livre de Loïc Ibarola Ibero. Dans un coin de nature se produit un phénomène incroyable. Tous les papillons sortent de leur cocon. Mais dans l'un de ces cocons, il se passe une chose plus surprenante encore, car c'est un enfant qui en sort. Il s'appelle Séraphin. Il est bien petit, de la taille d'une chenille, et comme les autres papillons, sa vie ne compte que 30 jours. Il grandit vite et devient plus fort. Il sent cette énergie qui se propage dans tout son corps. Au bout de 3 jours déjà, il court, grimpe et découvre ce monde qui l'entoure. Il s'épanouit aux côtés des autres papillons, qui lui offrent quotidiennement un spectacle unique dont il ne se lasse pas. Adossé à une tomate dans un potager, Séraphin est pensif. Il demande à son ami « C'est quoi la vie ?» Le papillon le regarde, confus de cette question. Séraphin continue ses interrogations. « À quoi ça sert ? Est-ce que ça s'arrête ? Toutes ces choses autour de nous, elles sont là pour combien de temps ? Et nous, pour combien de temps nous sommes ici ?» Le papillon lui répond humblement. Pour être honnête, je ne sais pas vraiment. Je sais simplement que la vie est plus douce quand on ne la rend pas trop compliquée. Séraphin souhaite plus de réponses à ses questions. Il part le lendemain matin dans une nouvelle direction, un lieu nommé cimetière. Mais une mauvaise surprise l'attend. Sur le sol, il trouve un de ses amis. C'est bizarre, il ne bouge plus. Séraphin comprend que c'est ici que s'arrête la vie. Elle ne dure pas éternellement, alors il y a une fin. Il découvre ce qu'est la mort. Pensant trouver des réponses, d'autres questions s'accumulent dans sa tête. Pourquoi est-ce que tout s'arrête ? Sommes-nous obligés de mourir ? Séraphin ressent de la tristesse, de la colère aussi, de ne pas avoir pu lui dire au revoir. Il se sent un peu perdu. Séraphin a besoin de parler à quelqu'un. Il retourne voir son ami et lui demande « Est-ce que moi aussi je vais mourir ?» Le papillon lui répond « Bien sûr, comme nous tous, tu sais, c'est une chose normale. Tu ne dois pas t'inquiéter pour ça. Nous sommes ici, dans ce vaste monde, seulement pour quelque temps. Nous commençons chaque journée portés par la lumière et nous suivons le soleil. Un jour, tout ceci se termine. Personne n'y échappe. C'est le cycle normal de la vie et de la mort. Ce qui compte par-dessus tout, c'est de profiter de chaque instant. » Séraphin repense aux choses qu'on lui a dites. La mort, ça fait réfléchir. Quand on y est confronté, ça change notre vie. Il repense à sa famille, à ses amis disparus. Il se sent encore triste et se demande combien de temps leurs souvenirs vont rester dans sa mémoire. La mort crée une absence. Un vide qui va nous accompagner plus ou moins longtemps. Séraphin apprend ce qu'est le deuil.
0: Il se regarde dans le reflet scintillant de l'eau. Si je comprends bien, ceux qui sont morts ne reviendront pas. Alors je vais faire en sorte de combler ce vide en moi, en faisant de belles choses, en pensant à eux. Le plus important, c'est de continuer d'avancer et d'apprécier le chemin. C'est un nouveau jour de pollinisation pour les papillons. Ils partent butiner de fleur en fleur. Ils font ce pour quoi ils sont nés et contribuent à ce monde en faisant leur part pour maintenir l'équilibre de la nature. Séraphin est fier de les aider à rendre ce paysage plus beau tant qu'il est ici. Il se dit que c'est sans doute ça, le sens de la vie, s'occuper du monde pour tous ceux et celles qui sont encore ici. Cette idée lui donne du baume au cœur. Les jours sont passés si vite, Séraphin se sent de plus en plus fatigué. Ses couleurs sont moins vives, son corps ne le porte plus comme avant. Il sent qu'il est bientôt temps pour lui de mourir. Il demande une faveur à son ami. « Tu pourrais m'emmener voler une dernière fois demain ?» Deux battements d'ailes pour lui dire oui. Il regarde les arbres, grands et robustes, avec leurs milliers de feuilles. Il regarde les animaux, les insectes, les humains. Il comprend que la vie d'une personne à l'autre, d'une chose à l'autre, n'est pas égale. Certains vivent longtemps, d'autres moins. Est-ce qu'il y a une raison à cela ? Peut-être qu'il n'avait pas besoin d'autant de temps. Sur le dos de son ami, en train de voler, le garçon regarde en direction du soleil et voit ses souvenirs défiler, puis, à bout de force, il se laisse glisser dans les airs. Il fait une longue chute qui se termine amortie par un matelas d'herbe. Pourtant, Séraphin ne se relève pas, mais il ne s'inquiète pas. Il sait que la vie a une fin. Le garçon ferme les yeux pour la dernière fois, pour commencer son sommeil éternel. Son corps est toujours là, mais l'énergie qui circulait en lui, qui le faisait courir, sauter et découvrir ce monde, s'est éteinte. C'est une partie de lui qui se volatilise. On ne sait pas réellement où. Dans le ciel pour certains ou l'au-delà pour d'autres, avec certitude dans l'invisible. Certains disent que les personnes qui ont quitté ce monde prennent parfois l'apparence de papillons pour venir nous saluer. Si tu as perdu une personne qui te manque aujourd'hui encore, tu peux continuer de penser fort à elle. Elle te saluera peut-être dans son costume de papillon. La lumière se pose sur son visage. Les papillons continuent de voler au-dessus de lui pour lui dire au revoir. Au même moment, la nature s'apprête déjà à souhaiter la bienvenue aux nouveaux arrivants. Les cocons sont prêts à éclore. La vie recommence et continue son cycle éphémère, fait de naissance un jour et de départ le jour suivant.

0: Tout de suite, la brève par Hélène Vignon.
1: La brève de Je lis pour vous. Nos drôles d'expressions dans le livre d'Alain Rey, participation de Stéphane de Groot, le Robert. Avoir pignon sur rue, avoir un magasin, un domicile connu et être solvable. Avoir une situation, une fortune assise. D'où peut bien venir cette expression ? Les cyclistes ont droit à une hypothèse. Le pignon désignant l'axe denté de la roue arrière d'un vélo, celui qui avait pignon sur route, s'était peut-être fait connaître en remportant une course. De même que les cyclistes font fausse route, les provençaux amateurs de pignon, la graine comestible du pain, s'égareraient tout autant. Le pignon, en cause, est un terme technique qui désigne la partie supérieure d'un mur et surtout le sommet triangulaire des murs d'une maison, supportant l'extrémité de la poutre principale de la charpente. Dans les maisons anciennes, les pignons étaient placés sur les façades, celles qui font la fierté des grandes places des villes du nord de la vieille Europe. Au sens propre, avoir pignon sur rue, expression apparue au XVIIe siècle, signifiait être propriétaire d'une maison de ville ou d'un fonds de commerce dont la façade donnait sur la rue. Ces façades étaient la partie la plus visible des maisons et furent rapidement perçues, selon leur degré d'ornementation, comme un signe extérieur de richesse. De ce fait, l'expression fut associée à la possession de biens et plus généralement, dénota l'appartenance à la classe possédante qui se croit de ce fait socialement supérieure. Les commerçants ayant pignon sur rue inspirèrent confiance aux chalands par leurs magasins reconnaissables et bien situés. Tout cela sans la situation financière solide et la bonne réputation. Les boutiques tirent leur prestige de l'artère où se trouvent leurs vitrines. Pour une résidence particulière, un bon emplacement est précieux, ce qui fit écrire à Maurice Genevoix « Avoir pignon sur le coteau, c'était dans cette petite ville comme un brevet de distinction et de bon goût. Tant pis pour ceux qui n'ont que pignon sur cour ou pas pignon du tout. » Le mot du petit Robert, pignon non masculin, étymologiquement douzième, latin populaire pigno, onis, classique, pina creno. Couronnement triangulaire d'un mur dont le sommet porte le bout du faîtage d'un comble. À bientôt pour la prochaine brève de Je lis pour vous. 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
1: L'heure d'un nouveau journal avec vous, Marion Cazanov. Bonjour Marion.
3: Bonjour Pierre, bonjour à tous.
1: À la une, le réveil d'un conflit dans le sud de la péninsule arabique.
3: Au Yémen, entre les rebelles Houthis, soutenus par l'Iran, et le gouvernement d'Aden, soutenu par l'Arabie Saoudite. Sur fond de guerre entre l'Iran et les États-Unis, le groupe rebelle a tué des dizaines de soldats yéménites cette semaine. On sera à Gaza, aussi dans ce journal, bombardé chaque jour par l'armée israélienne, malgré un cessez-le-feu en vigueur depuis 300 jours, des frappes qui détruisent notamment les systèmes d'égout, avec des conséquences sur la santé des Palestiniens. Volodymyr Zelensky en Serbie, première visite du président ukrainien chez cet allié de la Russie. Belgrade essaie de jouer sur les deux tableaux, en restant proche de Moscou, tout en montrant patte blanche à l'Union européenne. Abelardo de la Espriella, officiellement président de la Colombie, cet allié de Donald Trump a prêté serment tout à l'heure. Il promet de lutter contre le narcoterrorisme. Et puis en fin de journal, on découvrira les talents cachés de Winston Churchill, l'ancien premier ministre britannique a peint des dizaines d'œuvres. Elles sont exposées en ce moment à Londres.
1: Au Moyen-Orient, le dégel d'un conflit après 4 ans de calme relatif.
3: Celui au Yémen qui oppose les forces gouvernementales aux rebelles Houthis. Ces derniers, soutenus par l'Iran, ont tué 8 soldats et 2 civils hier dans une région riche en pétrole. La veille, jeudi, 58 autres soldats ont été tués. Les Houthis ont aussi frappé l'Arabie Saoudite. Riyad soutient le gouvernement yéménite qui est aussi reconnu par la communauté internationale. Abla Junaidi, ce regain de tension est lié au bombardement récent de l'aéroport de la capitale du Yémen.
4: Le 13 juillet dernier, un avion civil iranien de la compagnie Mahan Air cherche à atterrir à l'aéroport de Sanaa. Mais un bombardement l'en empêche. À bord de l'avion, des dignitaires houthis de retour d'Iran où ils avaient assisté aux funérailles du guide suprême Ali Khamenei. Quant à l'auteur de l'attaque, les rebelles n'ont pas de doute, il s'agit de leur ennemi, le gouvernement d'Aden, appuyé par l'Arabie Saoudite. La réplique n'attend pas. Les houthis bombardent l'aéroport saoudien d'Aba avant d'annoncer le 20 juillet un blocus maritime et d'attaquer les tankers de leurs voisins en mer Rouge. Une audace possible grâce au soutien continu de leur allié iranien, explique Maïssa Choujahadine, chercheuse au groupe de réflexion indépendant Sanaa Center.
5: Les Iraniens ont intensifié la contrebande d'armement vers les Houthis ces derniers mois, au point que les rebelles ont reconstitué une bonne partie de ce qui avait été détruit durant les opérations militaires américaines contre leurs entrepôts stratégiques, notamment leurs lance-missiles, etc.
4: Les Houthis, piliers de l'axe de la résistance iranien, cherchent aussi à avancer leurs propres intérêts, à commencer par arracher des concessions politiques et économiques au Royaume saoudien. Depuis la trêve de 2022, la question des salaires des fonctionnaires en zone Houthis n'a, elle, jamais été réglée et la pression populaire se fait chaque jour plus grande dans un pays déjà englué dans une des pires crises humanitaires au monde.
3: Et dans ce contexte de regain de tension au Yémen, de guerre entre les États-Unis et l'Iran, l'Arabie saoudite, la Turquie et le Pakistan scellent un accord de défense. Les trois pays organisaient hier un sommet à La Mecque. Ils se sont entendus donc pour ce pacte qui prévoit qu'une attaque contre l'un sera considérée comme une attaque contre tous.
1: À Gaza, les frappes israéliennes sont quotidiennes malgré le cessez-le-feu.
3: 300 jours de cessez-le-feu et des centaines de morts depuis. L'armée continuera d'agir de façon proactive dans l'enclave palestinienne, a dit cette semaine son chef d'état-major. Israël a par ailleurs rejeté la dernière feuille de route pour Gaza qui prévoyait le désarmement du Hamas contre un retrait israélien de l'enclave. Alors sur place, les drones continuent de bourdonner. Les habitants sont toujours menacés par les bombardements israéliens. Ils se sont même intensifiés ces derniers jours. Reportage dans le centre de la bande de Gaza, signé Rami Al-Megari avec Frédéric Misselin à Jérusalem.
6: Un groupe d'hommes essaye de déplacer des gravats pour retrouver quelques affaires, car il y a une semaine, l'armée israélienne a bombardé ce quartier de Megazi. 25 logements ont été pulvérisés. La maison de Sobi Al-Haddad n'a pas été épargnée.
7: Tout est détruit, tout le quartier. Il n'y a plus d'égout, pas d'eau. On se débrouille avec des seaux, on va chercher l'eau dans le quartier d'à côté. On s'aide entre voisins et avec l'aide de Dieu.
6: Le maire de Meghazi, Mohamed Misley, est venu constater les dégâts. Il se tient à côté d'un énorme trou causé par le bombardement. Le système d'égout a été endommagé. Un peu plus loin, la ligne jaune et au-delà, l'armée israélienne. C'est dangereux de s'approcher pour réparer, explique le maire.
8: La municipalité ne peut pas accéder aux canalisations d'assainissement. On ne peut rien réparer ou entretenir puisque nous n'avons aucun équipement, aucun matériau. Inévitablement, on peut prédire que dans un mois, cet endroit sera un vrai cloaque, le repère des insectes et des rongeurs.
6: Les conditions d'hygiène sont désastreuses dans l'enclave palestinienne et la chaleur de l'été n'arrange rien. Rami Al-Megari dans la bande de Gaza, Frédéric Misselin, Jérusalem, RFI.
3: Et on l'a rappelé, Israël a rejeté la feuille de route présentée par Washington et qui prévoit notamment le désarmement du Hamas ainsi qu'un retrait israélien de Gaza. Dans ce plan de paix de Donald Trump, il est aussi question de déployer sur place une force internationale de stabilisation. L'Ouganda pourrait en faire partie. Le pays, en tout cas, a ouvert la voie à un déploiement de soldats ougandais. Cela intervient alors que depuis des mois, le chef de l'armée, Muhoozi Kainerugaba, qui est aussi le fils du président Yoweri Museveni, multiplie les messages de soutien à Israël, Lisa Fabian.
9: Israël est dans notre sang, les Juifs sont liés aux Ougandais par des siècles d'histoire, écrivait en janvier Muhoozi Kainerugaba sur le réseau social X. Le chef de l'armée ougandaise s'était dit prêt à déployer 100 000 soldats en Israël sous son commandement pour protéger les terres saintes. Ce jeudi, aucune précision n'a été apportée sur la taille du contingent ougandais qui pourrait participer aux opérations de la future force internationale de stabilisation à Gaza. Mais un spécialiste de l'Ouganda estime que l'adoption de cette motion fait bien partie d'une stratégie de positionnement politique de Muhoozi qui caresse l'ambition de succéder à son père à la tête de l'État et souhaiterait donc se ménager quelques soutiens à l'étranger. Avec ce déploiement, l'Ouganda veut montrer le professionnalisme de son armée et construire du capital politique, abonde le chercheur belge Christophe Titeka, qui évoque aussi une volonté de montrer que l'Ouganda reste un allié fidèle des États-Unis et donc d'Israël. Samedi 1er août, Muhoozi Kainerugaba a assisté à l'inauguration d'une statue en bronze en hommage à Yonatan Yoni Netanyahou dans l'ancien terminal aéroportuaire d'Entebbe, où le frère de Benjamin Netanyahou a trouvé la mort il y a 50 ans.
3: Et le Maroc, le Kosovo, l'Albanie et le Kazakhstan auraient également accepté de participer à cette mission de stabilisation à Gaza, selon l'AFP.
1: Au moins 3 morts en Ukraine dans une nouvelle attaque russe.
3: Des bombardements sur Kiev et sa région la nuit dernière, des explosions ont aussi été entendues à Dnipro. Les frappes sont quasi quotidiennes depuis le début de la guerre en février 2022. Et pour la première fois depuis cette date, le président ukrainien se rend en Serbie, allié traditionnel de Moscou. Si Volodymyr Zelensky est en quête de soutien, le dirigeant serbe Aleksandar Vučić cherche, lui, à être plus présentable du côté de Bruxelles et de Washington. Sofia Katsenkova.
10: Aleksandar Vučić veut faire de cette visite la preuve que la Serbie n'est pas la chasse gardée de Moscou. En accueillant pour la première fois Volodymyr Zelensky à Belgrade, le président serbe cherche surtout à marquer des points auprès de ses partenaires occidentaux, estime Strahinja Subotić, expert en politique serbe.
11: Le régime de Belgrade utilisera cette visite pour montrer qu'il est suffisamment pro-occidental pour accueillir le président ukrainien et pour déconstruire l'image d'une Serbie qui serait un relais de la Russie dans cette partie de l'Europe.
10: Un signal adressé notamment aux pays européens qui freinent l'adhésion de la Serbie à l'Union européenne. Aucun nouveau chapitre de négociation pour rejoindre le bloc des 27 n'a été ouvert depuis 5 ans. Pour autant, Belgrade n'entend pas remettre en cause ses liens avec Moscou, malgré les pressions de Kiev et des partenaires européens. La Serbie dépend fortement du gaz russe et Moscou reste aussi son principal allié face au Kosovo, dont Belgrade refuse l'indépendance proclamée en 2008.
11: La Serbie n'imposera pas de sanctions à la Russie. Elle ne pourrait le faire que si elle savait que son adhésion à l'Union européenne était imminente. Or, ce n'est pas le cas.
10: Reste donc à savoir comment se traduira ce rapprochement initié avec l'Ukraine.
3: Et Kiev qui subit donc toujours les bombardements russes. 3 morts, on l'a vu cette nuit dans la région de la capitale. 17 personnes avaient été tuées dans une autre attaque mercredi. Des victimes qui auraient pu être évitées, selon le président ukrainien, si ses alliés lui fournissaient assez d'intercepteurs pour sa défense antiaérienne. Volodymyr Zelensky tente aussi d'obtenir de Donald Trump l'autorisation pour fabriquer des missiles Patriot sur son sol, missiles capables d'intercepter des frappes russes.
1: À l'administration Trump qui fait un geste vers son nouvel ami colombien.
3: Washington débloque $1 milliard d'aide pour épauler les projets du nouveau président. L'avocat d'extrême droite Abelardo de la Espriella, proche de Donald Trump, a prêté serment il y a quelques heures. Il promet notamment de répondre à la violence des narcotrafiquants.
1: Le Vatican donne des détails sur la visite du pape en France.
3: Léon XIV se rendra à Paris, à Lourdes, à Metz entre les 25 et 28 septembre et dans son programme, il est prévu qu'il rencontre des victimes de violences sexuelles. Un pas de plus va la reconnaissance par le Saint-Siège de ces violences systémiques dans les établissements catholiques, surtout à Bétaram, école du Sud-Ouest où des générations d'enfants ont subi viols et châtiments corporels. Marius Lafont.
12: Les baffes, c'était pour détruire, lâchait-il en février, la gorge nouée à nos confrères de Mediapart. Nemes Ehongo Grasset était élève à Bétaram à la fin des années 80. Il fait partie d'un collectif de victimes. Son association a demandé dès le mois de mai une rencontre avec le pape lors de son prochain voyage en France et elle l'attend au tournant.
13: Qui nous démontre qu'il a vraiment pris l'ampleur du problème. Tous les actes qui vont dans le sens de la reconnaissance déjà des victimes au plus haut niveau, c'est déjà une étape.
12: Jusque-là, son collectif n'avait pas reçu de réponse de la papauté, alors même que le siège de la congrégation de Bétaram se trouve au Vatican. Mais Bétaram n'est pas seul. Un rapport indépendant de 2021 recensait 330 000 victimes d'abus dans l'Église, rien qu'en France. Le pape doit entendre la voix de toutes ces personnes, estime Nemes Ehongo Grasset.
13: Sincèrement, réellement, pour comprendre pourquoi ça arrive à une telle ampleur, à un niveau international, que l'Église en elle-même au plus haut commence à chercher la solution.
12: Contrôler plus et mieux les religieux qui travaillent avec les enfants, l'État aussi doit prendre ses responsabilités, assure le cinquantenaire. Quant à savoir s'il ira à la rencontre avec le pape en septembre, Nemes Ehongo Grasset ne sait pas encore. Je ne suis pas sûr de ma réaction, glisse-t-il.
3: Marius Lafont.
1: Sur les photographies, il apparaissait souvent un cigare à la main, mais Winston Churchill aurait tout aussi bien pu poser avec un pinceau.
3: On le sait moins, mais il avait des talents de peintre. Une rétrospective à la Wallace Collection de Londres montre au public l'étoile de l'ancien Premier ministre mort en 1965. Parmi ses inspirations, le sud de la France. Émeline Vin nous fait visiter l'exposition.
14: La peinture sert de thérapie à Winston Churchill après la Première Guerre mondiale et la défaite de Gallipoli. Il trouve refuge dans le sud de la France et ne quittera plus son chevalet de voyage. Xavier Bray, directeur de la Wallace Collection qui accueille la première rétrospective Churchill.
15: Il voyage en France, il adore la France. Il s'invite à plusieurs villas, donc ça c'est Saint-Jean Georges Motel, la Dragonnière, on a les Oraïdes. Il s'installe pendant un mois, deux mois.
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0: Il est 11h30 sur Radio Alliance Plus et on retrouve tout de suite Martine Kino pour Anticoussimo.
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3: Bonjour à toutes, bonjour à tous. Mon invité est Jean-Paul Tullier. Bonjour Jean-Paul. Ah, j'ai perdu.
4: Bonjour Martine.
3: Ah bon, j'avais peur de vous avoir perdu parce que vous êtes dans une lointaine contrée. Alors, donc, nous allons parler ensemble de votre venue à Nîmes, bien sûr, puisque le 21 juin, vous nous avez fait le plaisir et l'honneur de parler d'une de vos spécialités, le sport dans l'Antiquité, lors du Forum du Livre Péplum. Mais tout d'abord, j'aimerais bien qu'on fasse connaissance, et peut-être parmi les auditeurs, y a-t-il déjà de vos lecteurs, car vous avez écrit pas mal de livres, mais on va commencer par le début. Le début, c'est Lugdunum, apparemment. Vous êtes né à Lyon.
4: Oui, je suis né à Lyon, je suis resté à Lyon pendant 20 ans. Ouais.
3: Ah oui, donc là, ça forge quand même, c'est beaucoup d'années importantes en plus, et vos études au lycée du Parc peut-être.
4: Alors, j'ai commencé dans des petites classes naturellement, puis dans une annexe du lycée Ampère, et ensuite à partir de la seconde au lycée du Parc en pensant aux classes préparatoires.
3: Et oui, et donc ça vous a mené à de grandes années puisque vous avez intégré Normale Sup, ce qui est vraiment déjà très très bien, donc agrégation de lettres classiques, vous êtes un latiniste hors pair, historien de l'Antiquité, mais en plus de tout ça, ce qui est déjà pas si mal, vous avez été membre à Rome de l'école française.
4: Oui.
3: Alors comment ça s'est fait ça ?
4: Bah, c'est-à-dire que quand on était, à l'époque, en tout cas ça se passait comme ça, quand on était normalien, qu'on faisait des recherches sur l'Antiquité et sur Rome en particulier, enfin sur l'Italie antique, eh bien on avait de fortes chances d'être nommé membre de l'école française de Rome, ce qui était un privilège extraordinaire pendant 3 ans. Et que j'ai eu, donc.
3: Donc, est-ce que c'est comme les légendes qu'on entend ? Vous étiez logé à Rome, vous baigniez dans toutes ces merveilles.
4: Oui, enfin, j'étais logé à Rome. Enfin, je me suis logé à Rome parce que dans les temps plus anciens, les membres de l'école étaient même logés au Palais Farnèse.
3: Oui, je croyais que c'était toujours comme ça, d'ailleurs, moi. Non, c'est plus comme ça.
4: Non, c'est fini. C'est fini depuis bien longtemps. Non, j'avais un appartement romain, ça coûtait très cher d'ailleurs à l'époque, et je crois que ça coûte encore plus cher aujourd'hui. Non, on n'était pas logé, mais bon, on était là dans des conditions si bonnes qu'on ne va pas commencer à faire des remarques déplaisantes.
3: Et alors ces 3 années, elles permettaient de faire quoi ? Donc de poursuivre des études, mais est-ce que vous aviez l'occasion d'aller sur des fouilles archéologiques ? Est-ce que vous étiez ouvert à toutes ces nouveautés ? Qui se tramait.
4: Oui, bien sûr, ça c'était important. On faisait des travaux de recherche, naturellement, c'était le point essentiel, c'était essentiellement comme chercheur qu'on était pris. Mais il y avait aussi ce qu'on appelait d'ailleurs des travaux collectifs à l'époque, et même si on n'était pas enthousiaste, on devait plus ou moins y participer, et c'était en particulier les fouilles archéologiques. Mais moi, j'étais archéologue, je me sentais archéologue, et donc c'est avec plaisir et vraiment beaucoup d'intérêt que j'ai participé à divers fouilles, à Bolsena d'abord, qui était une fouille traditionnelle de l'école française de Rome, à une centaine de kilomètres au nord de Rome, dans un paysage absolument fascinant, ravissant, au bord du lac. Et j'ai eu l'occasion aussi de faire des fouilles à Rome même, pas vraiment pour l'école française, mais avec des collègues italiens dans la banlieue romaine. Nous avons fouillé à Castel di Decima, une nécropole très ancienne. C'était une fouille très difficile, mais qui historiquement était vraiment très, très importante. Et puis, j'ai fouillé également dans le Palais Farnèse lui-même, dans les caves du Palais Farnèse, où avec deux de mes camarades, eh bien, nous avons fait des fouilles pendant plusieurs semaines au fond du palais, sous le palais lui-même.
3: Et alors, vous avez exhumé des...

0: particulier aux compétitions équestres. Et dans la fouille que j'ai eu l'occasion de mener dans un autre couloir des caves du Palais Farnèse, on ne pouvait pas fouiller n'importe où, n'importe comment, on n'allait pas démolir les murs de fondation, naturellement, qui souvent étaient des murs antiques, eh bien, j'ai découvert un site que je n'ai pas complètement interprété à l'époque, mais dont je me suis rendu compte après, en revenant dessus, que c'était sans doute le siège d'une des écuries fameux jeux du cirque.
1: Oui.
0: Ça rentrait en fait en plein dans mon domaine. Mais à l'époque, je n'avais sans doute pas osé franchir le pas et penser que j'étais dans une des staboulas, puisque c'est comme ça qu'on les appelait, des quatre staboulas de Rome et des factions romaines qui ont joué un rôle aussi important. Et maintenant, on en connaît deux de façon sûre à côté du Palais Farnèse. Et pour ma part, c'est ce que j'ai essayé de montrer dans un colloque qui était organisé à Caen par nos amis, justement, Philippe Fleury
1: en 2015.
0: Et Sophie Madeleine, sur la topographie de Rome. Et moi, j'ai traité justement de cette ancienne fouille en montrant qu'il fallait sans doute interpréter les vestiges comme étant ceux d'une des écuries de Rome, sans que je puisse déterminer la couleur. On connaît désormais les rouges et les verts, mais donc c'était soit les bleus, soit les blancs, mais ça, je n'ai pas de document pour arriver à la conclusion.
1: Oui, et cependant, j'avance un petit peu par rapport à la deuxième partie de notre émission, mais vous avez dans un livre privilégié les rouges, hein, puisque vous avez intitulé un de vos livres « Allez les rouges ».
0: Oui, c'était « Allez les rouges », mais j'ai aussi écrit un article il y a longtemps qui s'intitulait « Allez les verts ».
1: Ah alors, bon, donc, ça va alors.
0: Il ne fallait surtout pas lui donner une connotation particulière.
1: D'accord.
0: Mais c'était un titre qui, évidemment, pouvait surprendre et intéresser. Vous savez bien que on est obligé de trouver des titres et des
1: moyens. Ah, mais il est très beau, ce titre. Oui, oui.
0: Le lecteur, voilà.
1: Oui, bah surtout que Aller les Verts, c'était pris par le foot, hein, je crois déjà. Donc,
0: Alors, Aller les Verts, oui, mais ça remonte justement à l'époque où. Ça remonte à l'époque où, bien que lyonnais, je fus obligé de reconnaître que l'équipe de Saint-Étienne était la meilleure. Et donc, Aller les Verts, c'était effectivement un cri qu'on entendait souvent sur les gradins. Mais le public romain criait. Aller les verts ou aller les bleus. Hein,
1: Oui, et c'était vraiment un engouement terrible. On va en reparler. Donc, de cette expérience à Rome, ben, il vous est resté beaucoup de choses, mais notamment, donc, a posteriori, cette interprétation très nouvelle de ce que vous aviez fouillé à l'époque sans vraiment reconnaître ce que c'était au départ. Parce qu'effectivement, au départ, cette histoire du stade de Domitien, elle est fort peu travaillée.
0: Oui, alors c'était le stade de Domitien. Le stade de Domitien, lui, il était connu parce que, comme c'est la place Navone, comme ça correspond à la Piazza Navone, hein, à la place Navone, et qu'on avait eu l'occasion de descendre, là encore, dans des caves de certains cafés. L'École française de Rome, aujourd'hui, a des locaux place Navone. Ce n'était pas le cas à l'époque. Mais on fréquentait les cafés de la place. Et il y a un patron en particulier qui était passionné de topographie romaine qui nous avait fait descendre dans les caves. Donc,
1: Seulement
0: on voyait des vestiges du stade de Domitien. Comme Philippe Fleury a eu l'occasion de le rappeler, on a toujours vu certains vestiges de ce stade de Domitien. Mais là encore, nous, mes camarades et moi, on avait pu voir certains des vestiges qui n'étaient pas très connus à l'époque et qui maintenant ont été mises en valeur sous l'École française de Rome en particulier et juste à côté.
1: Et oui, parce qu'en plus, il y avait des confusions sur l'utilisation de ce bâtiment qui était sous la Piazza Navone et les gens ont pu employer les mauvais termes. Donc là, maintenant, cette fois-ci, tout est bien clair. Je retourne à votre parcours. Donc, quand vous avez quitté Rome, ça n'a pas dû être facile d'ailleurs hein, de quitter Rome, qu'est-ce que vous avez fait et comment êtes-vous arrivé

0: à l'une de vos spécialités, parce que partout votre nom évoque d'abord ça, les Étrusques.
1: Oui, mais avant même de partir à Rome, je travaillais déjà sur les Étrusques. Quand j'étais à l'école normale, quand j'étais rue d'Ulm, j'avais suivi un séminaire qui était donné par Jacques Heurgon, qui était l'étruscologue français le plus connu et qui avait écrit un très beau livre sur la vie quotidienne chez les Étrusques. C'était une collection qui était très bien. Je crois qu'elle n'existe plus aujourd'hui. Mais en tout cas, les séminaires de Jacques Heurgon m'avaient beaucoup plu, plus que d'autres. Et donc, j'ai eu l'occasion de faire, dès la maîtrise, à l'époque, on appelait ça le diplôme d'enseignement supérieur, de travailler sur la période étrusque. Donc, en partant à Rome, j'étais déjà, d'une certaine façon, un peu étruscologue, même si je n'ai pas vraiment eu l'occasion de participer à une fouille étrusque à ce moment-là. Donc c'était déjà mon sujet de recherche. Et à la fin, un peu avant de partir à Rome, j'ai eu l'occasion, alors toujours dans un cours, vous savez, c'est pas à vous que je vais dire que il y a des professeurs qui jouent toujours un rôle important dans le destin des élèves. Et entre parenthèses, sans vouloir revenir trop loin en arrière, j'ai fait des études de lettres classiques, mais je n'aurais jamais dû en faire vu le milieu ouvrier dans lequel j'étais né. Mais je ne veux pas rentrer dans l'histoire de ma famille, c'est un peu compliqué. Mais en tout cas, il y a eu un professeur en sixième ou en cinquième, je crois, qui a dit à ma mère, on venait de créer les IPES, hein, je ne sais pas si
0: Oui, entre-temps, ça a disparu, mais oui, ça me parle. Oui, oui.
1: Oui.
0: Moi, ça venait de disparaître quand j'ai voulu les passer.
1: Ouais. Mais ce professeur a expliqué à ma mère que ça me permettrait, comme normalement, étant donné mes résultats habituels, je devais réussir le concours, que je serais donc payé pour commencer des études si j'acceptais de devenir professeur naturellement. Et donc, ça a rassuré mes parents qui se sont rendus compte que je pouvais quand même faire des études supérieures sans que ce soit trop dur pour eux, évidemment. Après, à Normal Sup, je suis devenu élève fonctionnaire stagiaire, comme on disait. Et donc là, j'ai pu évidemment les soulager totalement de ce point de vue. C'est même assez drôle d'ailleurs parce que lors de mon premier mois de traitement, je me suis aperçu que je gagnais plus que mon père, qui trimait évidemment dans des conditions beaucoup plus difficiles que les miennes. Bon, mais ceci est une autre histoire.
0: Mais ça doit être assez troublant, parce qu'on doit être à la fois très fier et puis peut-être ne pas trop oser en parler à la famille.
1: Non, ça, je pouvais en parler, mais c'est vrai que c'était presque gênant.
0: Oui, voilà. Mais bon,
1: presque gênant c'était pas non plus des sommes extraordinaires, hein, c'était pas ce qu'on voit aujourd'hui. Oui. Je n'étais pas très
0: c'était pas le salaire des joueurs de foot, hein, non, pas du tout. Ouais, ni des conducteurs de chars dans l'Antiquité. mais alors, vous disiez que vous n'auriez pas dû faire des lettres classiques pour des raisons de financières, c'est et que vous avez pu, grâce aux IPES, les entamer et les poursuivre. Mais pourquoi les lettres classiques? Pourquoi, petit, aviez-vous eu cet engouement?
1: Ah, c'est parce que, d'abord, j'aimais bien ça. Et puis, j'étais quand même bon en français, latin, grec, même si j'étais encore assez bon en sciences à l'époque. Et quand je suis rentré au lycée du Parc, j'étais dans la section A prime. Je ne sais pas si ça vous dit
0: J'ai entendu parler de ça, oui, de cette
1: on
0: manière.
1: On faisait à la fois des lettres classiques et
0: des sciences, oui.
1: Un excellent niveau. Ce qui fait qu'au lycée du Parc, on était 11 dans cette section et les 10 autres ont réussi Polytechnique, en gros. Hein. Et je suis le seul à être parti à Normal Sup, lettres, naturellement, et pas et patience.
0: Mais d'une certaine façon, vous êtes quand même polytechnique puisque vous avez pas mal de cordes à votre arc.
1: Oui. Enfin, je ne me sens plus polytechnicien au sens vraiment scientifique du terme. Aujourd'hui, j'ai bien perdu de ce côté-là. Mais pour en revenir à ce que je disais tout à l'heure, j'ai donc rencontré ça c'était à l'école pratique des hautes études, un autre professeur, Raymond Bloch, par lequel je me suis rendu compte qu'on pouvait travailler sur le sport. On pouvait faire des études, des recherches sérieuses sur le sport antique. Il nous avait montré quelques livres écrits par des auteurs étrangers. En France, ça ne se faisait pas beaucoup. Et donc, je me suis dit que j'allais pouvoir concilier mes deux passions, en quelque sorte, les Étrusques d'un côté et le sport de l'autre, l'histoire du sport. Et c'est comme ça que je suis devenu, en quelque sorte, un spécialiste de l'histoire du sport antique.
0: Alors, c'est la parfaite conclusion de cette première partie, car nous allons ensuite, après un petit intermède étruscolo-musico, je ne sais pas comment il faut dire, de la musique reconstituée, bien entendu. Après, nous reparlerons justement du sport business dans l'Antiquité. À tout de suite, Jean-Paul.

0: C'est la deuxième partie d'Antiquissimo sur Radio Alliance Plus. Il nous reste peu de temps parce qu'on a déjà dit beaucoup de choses, mais il nous en reste tellement encore à dire. Nous sommes toujours avec Jean-Paul Thuillet, qui est le spécialiste des Étrusques, bien sûr. Mais là, maintenant, nous allons parler de sa passion pour le sport et de sa compétence à dire quel il était dans l'Antiquité. Alors d'abord, quel sport l'Antiquité, c'est très vaste, hein, donc on va essayer quand même de cibler un petit peu. Et si on s'arrête à Rome, puisque la dernière fois que nous nous sommes rencontrés, c'était à Rome que nous nous situions. À Rome, qu'est-ce qu'on pratiquait comme sport ?
1: Alors, il faut distinguer évidemment le sport que pratiquaient les citoyens eux-mêmes, pour leur entraînement, pour leur santé, en particulier dans le Champ de Mars. Hein, il y a beaucoup de textes d'Horace, par exemple, ou Martial,
0: oui.
1: qui évoquent justement tous ces exercices auxquels se livrent les citoyens romains sur le Champ de Mars. Et ensuite, ils vont plonger une tête dans le Tibre, qui ne devait pas encore être trop pollué à ce moment-là. Ça, c'est pour... Et c'était absolument nécessaire. On dit souvent que les Romains ne faisaient pas de sport. C'est complètement absurde. Comment les Romains auraient-ils pu conquérir le monde, hein, les légionnaires, c'était des citoyens, s'ils n'avaient pas eu un entraînement sportif ? C'est évident que les Romains étaient aussi des sportifs, mais... On identifie tellement le sport à la Grèce antique que on a tendance à penser que les Romains n'ont pas fait de sport. Il faut dire que ils ont donné aussi quelques raisons penser qu'ils n'étaient pas vraiment des sportifs dans l'âme. Mais en réalité, ils en faisaient. Et puis, il y a à côté de ça le sport spectacle, les ludis qui étaient pratiqués par des professionnels et qui étaient pratiqués très souvent d'ailleurs par des esclaves ou des affranchis, ou des affranchis qui étaient souvent d'anciens esclaves au départ. Et parmi ces sports, ce sont évidemment ces spectacles sportifs, ce sont évidemment les courses de chars qui l'emportent de très loin, les jeux du cirque, au sens réel du terme, voilà. Les ludi circenses, alors que très souvent, on a tendance, aujourd'hui, quand on dit les jeux du cirque, les gens pensent immédiatement gladiature ou chasse. C'est pas le cas. Ce ne sont pas les spectacles de l'amphithéâtre, ce sont les spectacles du cirque, c'est-à-dire des spectacles sportifs dans lesquels des compétitions athlétiques, mais surtout des compétitions hippiques, les fameuses courses de chars, c'est Ben Hur, hein, pour reprendre le vocabulaire péplum, c'est Ben Hur et c'est pas Spartacus, voilà.
0: Oui, alors ces courses de chars, on les imagine bien sûr, bien qu'il n'en reste pas grand-chose, on peut très bien imaginer ce qui se passait dans le Circus Maximus, mais dans le stade Domitien aussi, on pouvait exercer ce genre de sport.
1: Ah non, pas du tout. Le stade de Domitien, d'abord, le stade de Domitien, il est beaucoup plus petit.
0: Oui.
1: Il est beaucoup moins long, il est beaucoup moins large. Il n'y a que des compétitions athlétiques, uniquement athlétiques, des courses, des lancers, et ou bien des spectacles divers. Mais en tout cas, absolument pas de courses de chars. Il ne faut surtout pas confondre un stade. Et à Rome, il n'y a pratiquement pas eu de stade, à part le stade de Domitien, oui. Justement. Et les cirques, qui sont des édifices beaucoup plus grands, beaucoup plus importants, beaucoup plus imposants et beaucoup plus anciens. Les jeux du cirque à Rome, les courses de chars, remontent à l'époque étrusque. Hein.
0: Oui, ce sont les jeux funèbres. Oui.
1: Il y a un lien entre les deux. C'est parce que je me suis aperçu en travaillant sur le sport étrusque que les Étrusques avaient eu une grande influence sur le sport romain, en particulier pour ce qui est des courses de chars. Et donc là, ça remonte au 7e siècle avant notre ère, tandis que les compétitions athlétiques à Rome ne datent que du 2e siècle avant, et comme son nom l'indique, hein, le stade de Domitien n'est que de la fin du 1er siècle de notre ère.
0: Oui, c'est parce que Sophie Madeleine et Philippe Henry disait que parfois il y avait les proportions du stade Domitien pouvaient faire penser que parfois il pouvait servir d'auxiliaire de place pour des petites courses de chars. C'est pour ça que je vous disais ça. Mais effectivement, ce sont plutôt les jeux athlétiques que vous avez cités. Et dans vos livres que j'ai lus avec tellement d'attention, vous parlez aussi d'un sport roi à Rome, la boxe.
1: Ah oui, alors ça c'est dans les compétitions qu'on appellera athlétiques, même si les Romains n'employaient pas le terme, sauf pour justement des athlétae qui étaient plutôt des Grecs et plutôt des athlètes qui participaient aux courses et au pentathlon. Les sports de combat, les Romains, pour les sports de combat, les Romains gardent les termes latins de pugiles, boxeur, de luctatores, lutteur, et il parle aussi des courseresses pour les coureurs à pied, mais en tout cas les pugiles. Oui, c'est sûrement le sport roi, le sport de type athlétique roi à Rome, et là encore, c'est manifestement une influence des Étrusques, où le pugilat en Étrurie a été très souvent représenté sur les fresques, et fait l'objet de plusieurs commentaires chez des auteurs anciens, ce qui est quand même très, très étonnant. Et pour résumer les choses, il y a un texte de Tite Live dans le livre 1, qui est un livre extrêmement concis sur toute la période royale de Rome. Or, il trouve le moyen de préciser à propos de Tarquin l'Ancien que celui-ci a organisé des jeux à Rome. Et le programme était constitué de pugiles, donc de boxeurs, et d'équi, c'est-à-dire de chevaux, course de chevaux, ex Etruria Maxime Aquiti, que l'on avait fait venir principalement d'Étrurie. Et ça, c'est à la fin du 7e siècle avant notre ère. Et donc ça résume tout sur les deux sports favoris des Étrusques, les courses de chars de très loin, et puis aussi la boxe à côté, que les Romains vont donc reprendre. Et c'est là que les influences étrusques ont été importantes.
0: Et ils en font vraiment un spectacle assez violent, mais un spectacle à part entière.
1: Ah ben c'est un spectacle violent. Ben, de toute façon, la boxe c'est ce qu'on appelle les sports de combat. Hein. La boxe n'a pas pour vocation d'être un sport de douceur.
0: Oui, et il y a une statue fort célèbre qui représente un boxeur après le combat et certainement assez âgé. Et on le voit effectivement usé par le combat avec des blessures qui sont visibles.
1: Oui, c'est le pugiliste assis du musée des Thermes qui a été découvert à l'emplacement des Thermes de Dioclétien. Et c'est une statue dont la datation est controversée, mais en fait, c'est une statue qui date sans doute 3e siècle avant notre ère, hein, qui est une statue en fait hellénistique, hein, plutôt grecque que romaine, hein, mais en fait qui correspond tout à fait à ce que les Romains vont faire, au type de boxe que les Romains vont pratiquer.
0: Très bien, on n'a pas tout dit comme je vous l'avais annoncé dès le début de l'émission. Il y a tellement à dire, mais on peut lire vos livres. Et notamment, donc, j'ai cité Aller les Rouges, mais aussi l'histoire du sport dans l'Antiquité qui brasse le sport grec, étrusque, romain. Et je vous conseille de le lire parce qu'on apprend énormément de choses. Merci Jean-Paul et à bientôt.
1: Au revoir.
0: Au revoir.
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1: Bienvenue sur RFI, il est midi à Paris, 10h en temps universel.
2: Fanny Bay.
1: Les Italiens désormais contrôlés à la frontière avec l'Espagne et cependant un mois. Décision prise à la suite de mesures similaires imposées par Rome après l'arrivée de quelques 72 000 Marocains dans l'enclave espagnole de Ceuta. Correspondance de Madrid en ouverture de cette édition. Nous serons aussi en Colombie où le nouveau président d'extrême droite a officiellement pris ses fonctions hier. Au cœur du discours d'investiture d'Abelardo de la Espriella, lutte contre le narcotrafic et budget de l'État. 844 enfants décédés au Bangladesh depuis le 15 mars. L'épidémie de rougeole ravage le pays et certaines familles précaires n'ont pas les moyens de soigner leurs enfants. Vous entendrez le témoignage d'un acteur humanitaire qui les accompagne. Enfin, sucre, céréales et huiles végétales. Partout dans le monde, les prix des produits alimentaires grimpent. Ils sont même à leur plus haut niveau depuis 3 ans. Constat de l'Organisation des Nations Unies pour l'alimentation et l'agriculture. Toutes les explications à la fin de ce journal. C'est cette nuit que l'Espagne a commencé à imposer des contrôles à sa frontière avec l'Italie. Contrôle dans les ports et aéroports de routine pour les ressortissants italiens qui va durer un mois jusqu'au 7 septembre. Mesure prise en réponse à des contrôles similaires imposés par Rome après l'afflux massif de migrants dans l'enclave espagnole de Ceuta la semaine dernière. À Madrid, la correspondance de François Musso.
3: C'est une surprise. En Italie, on ne s'attendait pas à ce que le gouvernement Sanchez réagisse d'une façon aussi ferme au fait que l'exécutif de Giorgia Meloni veuille imposer des contrôles aux personnes en provenance de l'Espagne au prétexte que 72 000 migrants marocains ont pu entrer illégalement dans l'enclave espagnole de Ceuta. Madrid avait fixé un ultimatum à Rome, lui demandant de renoncer à ces contrôles inédits entre deux pays de l'Union européenne. En l'absence de réponse et pour justifier sa propre mesure de rétorsion, Pedro Sanchez a utilisé un argument similaire, persistante pression migratoire irrégulière. Madrid estime que l'attitude de Rome est injuste et injustifiée. Tout d'abord parce que l'immense majorité des migrants marocains ont été reconduits aux frontières, ensuite parce que l'enclave de Ceuta est espagnole mais n'appartient pas à l'espace Schengen, enfin parce que l'Italie reçoit bien plus de migrants illégaux que l'Espagne. Pour terminer, Pedro Sanchez rappelle qu'au cours des nombreuses crises migratoires chez son voisin, comme à Lampedusa en 2023, les autorités espagnoles s'étaient montrées solidaires. François Musso, Madrid RFI.
1: Vous l'avez entendu, quelques 72 000 personnes avaient franchi la frontière depuis le Maroc vers le territoire espagnol la semaine dernière, au moins 141 morts dans la traversée, selon un nouveau bilan encore provisoire d'Association marocaine de défense des droits humains. Pendant ce temps, le roi d'Espagne, lui, était en Colombie. Felipe VI a assisté hier à la cérémonie d'investiture du nouveau président d'extrême droite. Abelardo de la Espriella a pris ses fonctions à Cali. C'est la première fois de l'histoire du pays que l'événement n'a pas lieu dans la capitale Bogota. Un premier discours en tant que chef de l'État ferme. Plusieurs annonces faites, comme celle concernant la lutte contre le narcotrafic ou la gestion du budget de l'État. Notre correspondante en Colombie, Najat Benrabah, nous raconte la cérémonie.
4: C'est devant un parterre de soldats, de commandants, de chars d'assaut et d'hélicoptères de combat que le nouveau président a pris la parole. Abelardo de la Espriella a annoncé les premières mesures de son mandat, dont celle de la reprise des fumigations des champs de production de feuilles de coca, sa mesure phare pour lutter contre le narcotrafic.
5: C'est une priorité nationale. La coca ne se combat pas avec des statistiques maquillées ni avec des cartes manipulées, mais en l'arrachant de la terre. Je vais mettre en œuvre la fumigation avec des herbicides de dernière génération qui n'affectent pas la santé humaine.
4: Puis, dans le cadre de sa lutte contre le crime organisé et le narcotrafic, il va construire des méga-prisons.
5: L'ère du tigre sera ferme et déterminée contre le crime. Dans mon gouvernement, des méga-prisons seront construites pour incarcérer ceux qui représentent la plus grande menace pour la sécurité du peuple. Militaires et policiers de la patrie, soyez certains que ce gouvernement vous protège. Protégera comme il se doit, vous, les héros de la Colombie.
4: Le premier décret signé par le nouveau président concerne le budget de l'État. Abelardo de la Espriella a annoncé le gel partiel des dépenses et la révision des contrats publics afin de réduire le déficit budgétaire actuel. Najat Benrabah, Medellín, RFI.
1: Et à peine arrivé au pouvoir, le président colombien a eu la confirmation du soutien de Washington. Une aide d'$1 milliard a été annoncée par les États-Unis pour les politiques économiques et de sécurité d'Abelardo de la Espriella. Aux États-Unis, justement, Todd Blanche validé de peu par le Sénat, 50 voix pour, 49 contre. L'ancien avocat personnel de Donald Trump devient donc le nouveau ministre de la Justice, un poste qu'il occupait déjà par intérim depuis avril. En réaction, il s'est dit profondément honoré. Fin donc d'une procédure tortueuse pour le président américain qui a vu une poignée de sénateurs de son camp républicain s'opposer à cette prise de fonction. Dans le reste de l'actualité, c'est sa première visite en Serbie. Volodymyr Zelensky est arrivé hier soir à Belgrade, allié traditionnel de Moscou. Déplacement du président ukrainien dans un contexte de guerre avec la Russie. Et alors que le chef d'État est en quête de soutien à l'international, il doit s'entretenir avec son homologue serbe Aleksandar Vučić aujourd'hui au palais présidentiel. Et c'est dans ce contexte que l'Ukraine a essuyé de nouvelles frappes russes cette nuit dans la région de Kiev. Au moins 3 morts et 7 blessés selon les autorités. La Russie dans le viseur de politique français. Le candidat à l'élection présidentielle en France, Gabriel Attal, a porté plainte hier soir pour ingérence étrangère en provenance de réseaux russes. Une plainte qui fait suite à une série de deepfakes, de faux reportages vidéo ou encore de fausses unes de journaux répertoriées sur les réseaux sociaux. C'est ce qu'expliquent ses avocats. C'est l'une des maladies les plus contagieuses au monde. L'épidémie de rougeole a tué depuis le 15 mars au moins 844 enfants au Bangladesh. Plus de 112 000 personnes ont aussi été hospitalisées d'après le ministère de la Santé. En cause, le manque de vaccination, mais aussi les frais annexes pour la prise en charge des enfants de familles précaires. Farouk Rahman les accompagne. Il est directeur adjoint du Croissant Rouge du Bangladesh. On l'écoute.
6: L'épidémie actuelle de rougeole reste une préoccupation majeure. Et en particulier là où l'accès aux soins est limité et où la vaccination a été interrompue. Au Bangladesh, les soins dans les établissements publics sont presque entièrement gratuits. Cependant, de nombreux foyers doivent faire face à des dépenses indirectes, les frais de transport, de diagnostic, l'achat de médicaments, sans parler de la nourriture, de l'hébergement ou encore des pertes de revenus pendant que les soins sont prodigués aux enfants. Nous avons mené une enquête qui montre que 90% des personnes interrogées ont dû emprunter de l'argent et plus de 60% ont dépensé toutes leurs économies. Avec le soutien de la Fédération internationale des sociétés de la Croix-Rouge, nous avons pu lancer une opération pour récolter des fonds. Plus que jamais, la vaccination et la sensibilisation sont importantes. Nous devons donc poursuivre nos efforts pour se prémunir contre cette épidémie de rougeole.
1: Farouk Rahman, directeur adjoint du Croissant Rouge du Bangladesh, interrogé par Nicolas Fellman. L'actualité économique à présent et les prix alimentaires mondiaux qui sont à leur plus haut niveau depuis 3 ans. 1% d'augmentation par rapport à l'an dernier selon le constat de la FAO, l'Organisation des Nations Unies pour l'Alimentation et l'Agriculture. Vague de forte chaleur, augmentation des prix de l'énergie ou encore contexte géopolitique tendu ont contribué à ce phénomène. Antoine Camara.
7: Le sucre, les céréales et les huiles végétales sont les produits alimentaires qui ont le plus contribué à cette hausse. Le prix du sucre a bondi le mois dernier de plus 5,6% en raison des inquiétudes générées par les effets des canicules et sécheresses sur la production. Il en est de même pour la production asiatique avec le phénomène El Niño. Même tendance pour les céréales, le cours du blé a bondi de plus 5,8%. Les mauvaises conditions climatiques pèsent sur le rendement des récoltes et à cela s'ajoutent les perturbations des exportations en provenance de la mer Noire. Les exportations agricoles ukrainienne pourrait ainsi chuter de près de moitié cette saison en raison des frappes russes sur les ports du pays. Et les prix des huiles végétales affichaient aussi une augmentation de plus 2% par rapport au mois précédent, ce qui représente leur plus haut niveau depuis 4 ans. Cette hausse est avant tout imputable à l'augmentation des cours des huiles de palme et de soja qui ont continué à grimper en raison d'une forte demande du secteur de l'agrogazole.
1: Les précisions signées Antoine Camara. Et on vous parlait de conditions climatiques. Et bien en France, les fortes chaleurs sont toujours d'actualité. 12 départements placés en vigilance orange ce week-end par Météo France. Des pics de chaleur notamment attendus dans le sud-ouest et le long de la vallée du Rhône. Et puis dans le sud-est également, vigilance orange maintenue dans plusieurs départements. Et malgré les températures élevées, l'incendie dans le Var a été fixé. Après 18 jours de mobilisation, 11 200 sapeurs-pompiers venus de France et d'Europe pour lutter contre ces flammes. C'est ainsi que se referme à cette édition. Merci d'être à l'écoute de RFI. Le prochain point sur la formation dans une cinquantaine de minutes. À suivre sur la radio du Monde. Écho d'ici, écho d'ailleurs.
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1: Ingénieur agronome et enseignant-chercheur français, Marc Dufumier a été impliqué dans de nombreux projets de développement agricole, en France comme à l'étranger. Il a milité dans diverses associations de solidarité internationale. Aujourd'hui, il est le président de la plateforme pour le commerce équitable. Je l'ai rencontré sur le salon Vivre Autrement à Paris. Pour Carbone Zéro, Marc Dufumier nous expose sa vision d'une agriculture intensément écologique. Aujourd'hui, on est sur un salon bio qui s'appelle Vivre Autrement. Je vous demanderai plus tard ce que c'est que pour vous le vivre autrement et pourquoi est-ce qu'on se pose la question du vivre autrement aujourd'hui. Mais tout de suite dans l'émission Carbone Zéro, Marc Dufumier, bonjour.
2: Bonjour.
1: Alors c'est une rencontre qu'on va faire ensemble aujourd'hui. Je vais m'intéresser un peu à votre parcours et savoir ce qui a fait qu'aujourd'hui vous vous posez des questions, notamment sur les modes de production agricole. Donc Marc, parlez-moi un petit peu de vous et de votre itinéraire.
2: Bon, ben, j'ai fait des études en agronomie, donc j'ai été diplômé d'ingénieur agronome, un peu formaté comme à l'époque, parce qu'on se situe à la fin des années 60. Et j'ai eu l'opportunité de remplacer mon service militaire par un service civil coopération. Je suis parti à Madagascar sur un projet dit de riziculture améliorée. Et j'ai découvert à Madagascar que les thèmes techniques qu'on prétendait être améliorés, les femmes malgaches les refusaient obstinément. Et il m'aura fallu un peu de temps, quelques mois, mais pour comprendre que les raisons de leur refus étaient justifiées de différents points de vue, y compris strictement même microéconomiques. C'est les femmes malgaches qui m'ont enseigné, quand j'étais encore tout jeune agronome, ce qu'est un coup d'opportunité. À savoir qu'on leur demandait de repiquer du riz en ligne à un moment où leur mari récoltait le café et que tout retard, repiquer en ligne, ça demande du temps, et tout retard dans le repiquage du riz, c'était les femmes qui rejoignaient leur mari récolter le café plus tard, et donc c'était des grains de café qui tombaient à terre. Alors qu'on leur demandait de repiquer en ligne pour ensuite pouvoir désherber plus facilement entre les lignes avec une petite roue dentée, et à un moment où elles n'avaient pas d'autre chose à faire. Donc c'est les femmes malgaches qui m'ont enseigné le fait que dans une exploitation agricole familiale, le coût du travail ne prend pas la forme d'un salaire, mais peut prendre la forme d'une perte de revenus, une perte de production quand on fait un travail à la place d'un autre. Donc au fond, c'est elles qui m'ont un peu initié, on va dire, à l'analyse systémique.
1: Qu'est-ce que vous appelez analyse systémique ?
2: Alors analyse systémique, en l'occurrence, là, quand c'est les femmes malgaches avec le repiquage en ligne, elles m'ont appris que leur système de production agricole était un système, qu'il ne fallait pas raisonner l'amélioration, comme disaient les agronomes à l'époque, de la production de riz, sans regarder la globalité, la totalité de leur système d'activité, notamment les systèmes d'activité agricole, elles, leurs familles, leurs enfants, leurs maris et autres, et que tout ça est combiné, savamment combiné, souvent, le produit d'une très longue expérience, et qu'on a tort de vouloir, souvent en agronomie, améliorer la production rizicole, améliorer la production de café, améliorer la production d'une autre culture ou d'un élevage, à chaque fois considéré séparément. Donc, plus tard, on parlera d'agro-écosystème. C'est aussi une analyse systémique, à savoir qu'il y a une relation étroite entre le sol, le climat, la plante, les coccinelles avec les pucerons, les scarabées avec les limaces, la fécondation conditionnée par la survie des abeilles. Donc, avant de commencer à prétendre améliorer une technique, je prends les mots à la mode, améliorer, toujours améliorer, comme si les agronomes connaissaient le meilleur. Eh bien, il nous faut déjà regarder la complexité de ces systèmes, que ce soit des systèmes écologiques, écosystèmes, ou que ce soit des systèmes productifs, les systèmes de production agricole.
1: Donc en agronomie, a priori, ce qu'on apprenait d'abord, c'est la notion du rendement. Il faut que la terre soit productive pour pouvoir répondre aux besoins, mais sans vraiment prendre l'agronomie dans une dimension globale. C'est ça que je comprends ?
2: Alors d'abord, dans les critères d'évaluation des pratiques agricoles, il y a effectivement le rendement à l'hectare, ce sera le rendement brut. Et l'argument souvent avancé Et il faut quand même en tenir compte de cet argument, à savoir que la terre est de taille constante, il y a même des surfaces agricoles qui sont en voie de disparition, la population est croissante, et donc l'idée qu'il nous faut accroître le rendement à l'hectare pour nourrir mieux une population croissante n'est pas en soi complètement idiote. Mais on parle à ce moment-là du rendement à l'unité de surface. L'agriculture industrielle et beaucoup de thèmes dits d'amélioration technique a d'abord essayé d'améliorer la productivité du travail en remplaçant les agriculteurs par des machines, en remplaçant les gens qui désherbaient par du désherbant. Le Roundup a permis à des grands exploitants d'évincer leurs salariés, remplacés du coup par un herbicide qui se voulait total. Donc on a considérablement accru la productivité du travail, mais on n'a pas toujours accru le rendement à l'hectare. Pire, dans d'autres pays, alors là on revient un peu en France, pour accroître le rendement brut à l'hectare, on a intensifié en intrants, alors on va dire en intrants chimiques, hein, les engrais de synthèse, les produits phytosanitaires, on a tellement intensifié en coûts que finalement la valeur ajoutée, c'est-à-dire le produit brut total à l'hectare, quand on soustrait les coûts, ce que le producteur détruit dans le processus productif, hein, donc les engrais existaient, ils n'existent plus, les carburants existaient, ils ont été brûlés par le tracteur, les pesticides existaient, ils n'existent plus. Donc notre agriculture productive, il faut savoir, elle est aussi très destructive. Et qu'on fait la soustraction de ce qui a été produit et que l'on soustrait ce qui a été détruit, il reste la valeur ajoutée. Et on découvre que notre agriculture, souvent intensive, certes, eh bien, elle ne produit pas le maximum de valeur ajoutée à l'hectare. Donc il nous faut être très prudent, quand même seulement en termes économiques, pour l'instant on n'en est qu'en termes économiques, on veut évaluer les différentes formes d'agriculture, ne pas évaluer que sur le rendement brut à l'hectare, mais déjà regarder la valeur ajoutée, c'est-à-dire la vraie création de richesse par l'agriculteur, regarder les coûts, et évidemment dans les coûts, il y a les coûts dont j'ai parlé, les coûts monétaires, il a fallu acheter des engrais, il a fallu acheter des pesticides, mais maintenant évidemment on comprend qu'il faut aussi regarder les coûts environnementaux, et dans les coûts environnementaux, il peut y avoir l'effondrement des abeilles, il peut y avoir un taux d'humus qui diminue, il peut y avoir des pollutions de littoral breton par des algues vertes, et après tout, nous tous, nous payons des impôts pour retirer ces algues vertes, heureusement c'est pas les seuls contribuables bretons, nous payons aussi des impôts pour que l'eau devienne potable, hein. Donc si l'eau du robinet en France est encore à peu près potable, il faut savoir que quand même ça nous coûte en impôts, et pas seulement la redevance pour l'eau, en impôts, le contribuable paye. Bref, il y a dans l'évaluation des systèmes de production agricole, et dans l'évaluation de ce que deviennent les agro-écosystèmes, c'est-à-dire les écosystèmes aménagés par les agriculteurs, il ne faut pas juger qu'en termes économiques et monétaires, mais il faut aussi prendre en compte ce que les économistes appellent des externalités négatives. Le lait pas cher nous coûte très cher, puisqu'on paye des impôts pour retirer les algues vertes, on paye des impôts pour potabiliser l'eau. Il faut être prudent. Et puis ensuite, les générations futures, c'est effectivement, est-ce qu'il y aura encore de l'humus dans le sol? Est-ce que le sol va être érodé? Est-ce que les abeilles vont pouvoir survivre et continuer à fertiliser les pommiers, les poiriers, le tournesol et le colza? Souvent, ce sont des évaluations donc, qui sont incomplètes.
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0: qui se pose ces questions aujourd'hui? Est-ce qu'on se les pose, ces questions, dans le système actuel de production agricole en France?
1: Si on regarde bien, la plupart des agriculteurs n'ont fait effectivement que ce qu'on leur a demandé, que ce que leur coopérative leur demandait, que ce que les conseillers agricoles leur demandaient. Ils sont eux-mêmes, les agriculteurs, victimes de cette agriculture industrielle, parce qu'exposés aux pesticides, parce qu'eux-mêmes, on ne leur a pas appris dans la comptabilité de mettre dans la colonne de gauche, la colonne charge. Vous savez, quand il y a deux veaux qui meurent dans l'année, on compte ça comme une perte, comme une variation d'inventaire. Une perte, ça apparaît bien dans la colonne de gauche. Mais quand le taux d'humus diminue tous les ans, on a oublié de mettre dans la colonne de gauche. On a oublié, on ne leur a pas enseigné à le mettre dans la colonne de gauche. Donc on a enseigné aux agriculteurs des comptabilités, on va dire des calculs tronqués. Alors aujourd'hui, on ne peut plus faire comme si on ne s'en rendait pas compte. Aujourd'hui, les agriculteurs, les consommateurs, évidemment les associations environnementalistes sont amenés à discuter, et à discuter si possible ensemble, et à trouver ensemble des solutions pour une agriculture alternative.
0: Alors aujourd'hui, vous allez intervenir. Quel est le titre de la conférence et quelles sont les valeurs que vous souhaitez transmettre et la réflexion que vous voulez amener au grand public?
1: Le titre de la conférence est du type « Est-ce que le bio peut nourrir la planète hein, et peut nourrir l'humanité tout entière ?» Parce qu'effectivement, il y a un certain nombre de gens qui rétorquent que s'il est vrai que l'agriculture bio produit plus sain, s'il est vrai que l'agriculture bio respecte plus l'environnement, s'il est vrai que l'agriculture bio produit plus de valeur ajoutée à l'hectare, c'est-à-dire qu'en définitive, la ferme France s'enrichit avec l'agriculture bio et non pas s'appauvrit comme le pensent certains, tout cela étant vrai, quand même, si on veut nourrir l'humanité tout entière, est-ce qu'il ne faudrait quand même pas produire plus en produits bruts, plus de céréales, plus de sucre, plus de poudre de lait, plus de poulet, plus de viande, plus de tout, parce que la population est croissante. Donc cette question, je la trouve légitime, c'est la question qui m'a été posée pour la conférence, et je vais donc tenter d'y répondre en disant deux choses. C'est que, un, il ne faut pas transposer dans les pays du Sud, où sévit la faim, notamment les pays déficitaires, et il ne faut pas transposer là-bas des choses observées chez nous, à savoir que chez nous, quand un agriculteur passe d'une agriculture industrielle à une agriculture bio, c'est vrai qu'on voit le rendement brut diminuer. Mais comme les coûts diminuent encore davantage, la valeur ajoutée est accrue, mais quand même le rendement brut diminue, c'est-à-dire que le volume physique de blé, de sucre, etc., on le voit diminuer. Si la population est croissante, ça voudra dire qu'il y aura moins de nourriture. Voilà. Alors la réponse, c'est que dans les pays du Sud, pas du tout. Dans les pays du Sud, on peut d'emblée accroître les rendements par des voies que j'ai tendance à considérer, à qualifier dans un premier temps de agroécologique ou de intensément écologique, c'est-à-dire une agriculture qui va effectivement être plus intensive à l'hectare, intensive en emploi, je le dis tout de suite d'abord, hein, donc ne pas remplacer les agriculteurs par des machines pour les renvoyer dans des bidonvilles. On va faire un usage intensif de l'énergie solaire pour fabriquer l'énergie alimentaire, parce qu'on l'oublie un petit peu, mais toute notre énergie alimentaire, nos 2200 kilocalories et plus que nous consommons tous les jours en allant travailler, en jouant au foot et en chantant, elle est remplacée par l'énergie alimentaire que nous ingurgitons. Cette énergie alimentaire nous vient du soleil, ce qui est une bonne nouvelle, ressource naturelle renouvelable. Il n'est pas annoncé de pénurie de soleil avant 1,5 milliard d'années, donc ce n'est pas là que se situe la crainte. Je suis pour une agriculture hautement intensive, il s'agit bien d'intensément écologique. On ne manque pas chez nous, mais on ne manque pas non plus dans les pays du Sud, le soja, l'arachide, le pois d'Angole, le niébé, de plantes de la famille des légumineuses capables d'intercepter l'azote de l'air, c'est des microbes qui les aident à faire ça, et fabriquer sur place les protéines. Les microbes qui les aident à faire ça, évidemment, utilisent l'énergie de la photosynthèse qui a été interceptée par la plante, mais n'empêche que ces microbes fabriquent les protéines, et nous avons des aliments riches en protéines, on peut le faire en circuit court sur le territoire, sur les terrains de chacun des territoires. En France, on n'est pas obligé d'importer de l'azote sous la forme de soja importé, de l'azote de l'air brésilien. Mais là-bas, dans les pays du Sud et les pays déficitaires, ils peuvent produire par eux-mêmes aussi leurs protéines, par des voies donc biologiques, avec en plus le fait que ces mêmes légumineuses laissent des résidus azotés dans le sol, qui permettent de fertiliser le sol en azote. D'ailleurs, un sol qui est bien fertilisé en carbone et en azote, ça fabrique de l'humus. Que d'ailleurs, pour fabriquer de l'humus, c'est pas mauvais de mettre les animaux sur la paille, parce que l'azote de l'urine, quand ça rejoint le carbone de la paille, les microbes mangent le carbone de la paille, ça breuve de l'azote de l'urine, fabrique des corps microbiens, ça s'appelle fabriquer du fumier. Mais le fumier, ça permet aussi de produire de l'humus. Enfin bref, qu'il y a des formes des voies biologiques qui permettent aux populations les plus pauvres du monde, celles qui sont déficitaires aujourd'hui en céréales, en tubercules et en lipides, eh bien, il leur est possible de produire par elles-mêmes en accroissant les rendements, en faisant l'usage le plus intensif possible de ces ressources naturelles renouvelables. Et du coup, si vous maintenez des haies, si vous laissez des pommiers dans la prairie, si vous cultivez votre mille sorgho sous des parcs de karité, de nérée, d'acacia albida au Sahel, vous avez des animaux qui vont aller chercher les éléments minéraux en profondeur, ça remonte avec la sève, c'est fixé dans les feuilles, la feuille morte tombe à terre et ça fertilise la couche arable pour la culture de mil et de sorgho. Et donc il y a bien des voies biologiques y compris donc pour rendre assimilables des éléments minéraux qui existent dans la couche arable, et donc la crainte de pénurie évidemment est retardée d'autant. C'est quand même sur les éléments minéraux où la menace de la finitude de notre monde est bien supérieure, hein, bien supérieure à l'énergie solaire, bien supérieure au carbone et à l'azote. Il faut être très prudent dans la gestion des éléments minéraux, mais au fond on a toutes les raisons d'être optimiste sur le fait que techniquement, oui, il est possible aux populations du site de se nourrir par elle-même, en accroissant les rendements, donc en intensifiant à l'hectare par des voies strictement biologiques.
0: Et donc il faut repasser par une compréhension de l'environnement dans lequel on vit, renouer avec le langage de la nature et comprendre tous ces phénomènes-là.
1: Effectivement, donc ça s'appelle en agroécologie, ou ce que l'agronomie n'aurait jamais dû cesser d'être, gérer en circuit court le cycle du carbone, le cycle de l'eau, le cycle de l'azote, le cycle des éléments minéraux. Mais ces cycles prennent des formes assez complexes. Quand vous mettez une haie, évidemment, ça va peut-être vous faire brise-vent. Si ça fait brise-vent, ça veut dire que la plante qui sera ainsi protégée va pouvoir allonger sa durée de transpiration et ça va permettre d'accroître la durée de la photosynthèse. Mais la haie peut éventuellement héberger aussi les coccinelles. Et si les coccinelles neutralisent les pucerons, vous ne mettrez peut-être plus de pesticides pour neutraliser les pucerons. Et si dans l'ourlet en bas, la petite bande enherbée en bas de la haie, il y a des limaces, en tout cas s'il y a surtout des scarabées, les scarabées vont s'attaquer aux limaces. Et si les scarabées s'attaquent aux limaces, éventuellement, vous ne mettrez plus de pesticides. Et si il y a des bois pas trop loin et qu'il y a une mésange qui s'attaque au carpocaps, et puis si dans la haie vous avez des fleurs, ou même si dans vos rotations vous mettez chez nous, il y a urgence de remettre chez nous des plantes de la famille des légumineuses, hein, ces fameux lotiers, sainfoin, luzerne, trèfle, lentilles, haricots, petits pois, pois chiches, févrole, vous permettez aux abeilles et aux insectes pollinisateurs de retrouver une plus grande diversité pour récolter le nectar, le pollen, et justement, vous évitez la surmortalité des abeilles, et c'est comme ça que vous sauvez la fécondation d'un très grand nombre de plantes alimentaires. C'est toutes ces interactions, et on revient sur la notion d'écosystème, en l'occurrence là maintenant d'un écosystème qu'on pourrait dire agro-écosystème, aménagé par les agriculteurs, et on découvre que les agriculteurs et que l'humanité, quand elle aménage son environnement, quand elle aménage la nature, elle n'est pas nécessairement destructrice. C'est l'agriculture industrielle qui a voulu jouer les économies d'échelle, la production à grande échelle, et je te remplace les agriculteurs par des machines, et comme j'ai à amortir du matériel, il faut que je me spécialise vers la production pour laquelle je pourrais amortir mon matériel, et du coup je dissocie agriculture, élevage, je produis à grande échelle avec un gros tracteur, je détruis l'humus, je ne peux pas labourer dans les coins, je détruis la haie. C'est cette agriculture-là qui a détruit l'environnement.

0: L'humanité a déjà montré qu'on pouvait aménager intelligemment des agroécosystèmes qui permettent de nourrir une population croissante par des voies strictement biologiques. Oui, l'agriculture biologique, contrairement à ce que certains s'imaginent, c'est pas l'âge de pierre, c'est pas la bougie, c'est pas le retour en arrière, c'est une agriculture hyper moderne. Vous avez des gens qui pratiquent, qui coupent les haies chez nous pour ensuite le couper en petits morceaux et faire du bois raméal fragmenté. Le bois raméal fragmenté, c'est assez délicat comme technique parce qu'il y a beaucoup de carbone et si le sol n'était pas préalablement enrichi par l'azote d'une légumineuse, et ben ça met du temps, ça peut être un peu préjudiciable. Mais par contre, s'il y avait une légumineuse, ça peut être très favorable. Mais en plus, la première décomposition de ce bois raméal fragmenté, c'est les champignons. Et dans ces champignons, il y a quelques champignons mycorhiziens très filamenteux qui vont chercher les éléments minéraux coincés entre les feuilles d'argile. Bref, de nouveau, c'est très compliqué, c'est savant. Mais enfin, on n'est pas en manque de techniques modernes, novatrices, qui permettent effectivement de faire un usage le plus intensif possible des ressources naturelles renouvelables ou pléthoriques et la plus économe en énergie fossile et sans agrotoxiques.
1: Donc j'ai bien compris le message, hein. On vit sur une planète finie avec des ressources qui sont limitées. Aujourd'hui, il faut repenser les modèles actuels pour pouvoir et nourrir la planète et respecter l'environnement dans lequel on vit. Et vous êtes là pour montrer comment faire. Maintenant, je vais me positionner comme un enfant. Voilà, j'ai 6 ans et j'ai parlé à Papa Marc, hein, Papa Marc du fumier. J'aimerais savoir, avec mes yeux d'un enfant, quel serait le bon système pour pouvoir vivre ensemble et en accord avec la nature, mais expliquer à un enfant.
0: Expliquer à un enfant, je commencerai par expliquer que le plus important, c'est de maintenir une énorme biodiversité. Alors, il me faut effectivement expliquer que la biodiversité, c'est que dans un même champ, dans une même parcelle, il y ait plusieurs espèces de légumes, pourquoi pas des arbres fruitiers, pourquoi pas une haie pour faire des brise-vents, et que le plus important pour éviter les grands déséquilibres écologiques, ou au contraire pour les générations futures, puisqu'il est gamin, pour les 40 ans, les 50 ans qui viennent, c'est de préserver en premier lieu cette énorme biodiversité et d'éviter de faire sur un vaste espace une seule plante, une seule culture, une seule production. Ça, c'est la règle d'or, j'allais dire. Et quand on fait ça, effectivement, on se retrouve avec un volume de toute façon de végétaux. On dit biomasse, hein, dans notre jargon. J'essaierai d'expliquer ce que c'est qu'une biomasse, une masse vivante, hein, c'est ça que ça veut dire. Souvent beaucoup plus considérable. Et du coup, on enrichit aussi le sol et que dans le sol lui-même, et je peux l'inviter à faire des petits trous pour voir qu'il y a une biologie extrêmement complexe. Évidemment, le plus visible, c'est les vers de terre, mais il n'y a pas que des vers de terre. Il y a des champignons, il y a des microbes, il y a des collemboles, il y a une foule d'insectes et autres, et qu'ils jouent un rôle sur la fertilité des sols, sur sa porosité, sur la teneur en humus. Alors j'essaierai quand même d'expliquer ce qu'est l'humus, mais je regarderai si le sol il est noir ou si au contraire il est gris ou s'il est tout jaune. Et progressivement, je dirais par l'observation, montrer que oui, on peut à la fois produire et vivre sainement, et qu'il aurait peut-être intérêt, lui, jeune, justement, en pleine croissance, et notamment dans des périodes, par exemple, comme la puberté, ne pas s'exposer à des pesticides, et que vaut mieux fréquenter les abeilles, donc, que des pesticides.
1: Donc, comprendre et aimer cette diversité où finalement tous les êtres vivants sont interdépendants les uns des autres et où l'action sur un de ces êtres vivants de la chaîne peut avoir des répercussions sur d'autres.
0: Oui, ça c'est le message, c'est le premier message qu'il faut retenir, c'est que tout acte technique, et notamment technique agricole, a un impact sur l'ensemble de l'agroécosystème, même un travail du sol a un impact sur l'ensemble de l'écosystème et pas seulement sur le sol.
1: Donc reconstruire des écosystèmes, les intensifier, les diversifier pour pouvoir recréer un équilibre et pouvoir produire suffisamment pour tous, donc ça ce serait l'idéologie, l'utopie qu'on aimerait pouvoir vivre aujourd'hui. On en est où? Est-ce que c'est quelque chose qui se réalise ou est-ce qu'il y a encore beaucoup de chemin à faire pour arriver à une agriculture plus saine pour l'homme et l'environnement?
0: Il y a effectivement beaucoup de chemin à faire. Les progrès récents, je pense quand même, c'est dans la compréhension de tout ce qu'on vient de dire là. L'idée que l'agriculture biologique, c'était l'âge de pierre et la bougie, était encore en vigueur il y a 5-10 ans. Aujourd'hui, les gens qui n'osent pas transformer ça, se convertir, on dit, j'aime pas beaucoup l'expression, ça fait très religieux, se convertir au bio, mais en tout cas, changer de système technique pour l'agriculture biologique, les gens qui sont réservés aujourd'hui et qui en ont peur, ça progresse lentement pour de multiples raisons, mais au moins aujourd'hui, ils reconnaissent que leur réticence, c'est pas parce que c'est l'âge de pierre, mais c'est parce que c'est beaucoup trop savant, beaucoup trop compliqué, beaucoup trop intensif en emploi, que du coup le travail doit être rémunéré, parce que cette agriculture soignée, artisanale, elle est exigeante en travail. Mais ceci étant dit, est-il si grave en France d'installer des jeunes agriculteurs et de créer des emplois qu'à 10% de chômage? Est-ce qu'il faut vraiment poursuivre l'exode rural? Je pense que non. Et donc, justement, c'est aussi un de ces bienfaits de cette agriculture en question, artisanale, soignée, exigeante en emploi. Mais c'est vrai qu'elle doit être du coup bien rémunérée, soit par la qualité du produit, d'où l'intérêt quand même d'avoir un label bio,

0: En fait, les agriculteurs qui se consacrent à l'agriculture intensément écologique, l'agriculture bio avec son cahier des charges en est un des plus parfaits exemples, eh bien ces agriculteurs méritent d'être rémunérés par la qualité de leurs produits, ça c'est le logo qui donne confiance aux agriculteurs, et par les services environnementaux rendus à la société en général, il est logique à ce moment-là que le contribuable paye, et ce n'est plus de la mendicité, ce n'est plus de l'aide, c'est vous nous rendez service, on vous paye en conséquence, c'est très bien, vous pouvez, vous, agriculteurs, droit dans vos bottes, continuer de produire sain, continuer et d'améliorer nos écosystèmes, de les réparer d'abord et d'en construire des nouveaux pour l'intérêt général, et vous méritez d'être rémunérés pour ce faire. Ce n'est plus des aides, vous n'êtes plus des mendiants, vous êtes des gens qui œuvraient pour l'intérêt général. Chapeau les gars, on vous paye.
1: Donc là, on parle des agriculteurs qui représentent 2, 3, 4% de la population ?
0: Oui, autour de 3, peut-être légèrement moins aujourd'hui.
1: Donc j'ai envie de m'adresser aux 97 autres pourcents qui sont finalement les consommateurs de ces produits, hein, qui eux sont peut-être loin du discours duquel on est en train de parler parce qu'ils ne sont pas les mains dans la terre dans cette logique de qu'est-ce que, comment produire, mais plutôt de qu'est-ce que et comment consommer. Donc aujourd'hui, on a aussi, nous, en tant que consommateurs, notre rôle à jouer si on veut que ces techniques agricoles, de l'agroécologie, puissent se développer. On peut tout à fait choisir de consommer ces produits déjà issus de cette agriculture-là. Donc c'est à ces 97 % que j'ai envie de m'adresser là maintenant. Qu'est-ce qu'on peut leur dire à ces consommateurs ?
0: Alors, ce qu'on peut dire, c'est que déjà au cours des 5 dernières années, malgré la stagnation du pouvoir d'achat, hein, qui n'a quasiment pas augmenté en France depuis 5 ans, la consommation de produits bio en France a plus que doublé. Donc on voit bien déjà que la somme de comportements individuels, certes encore minoritaire, mais de gens qui décident pour éviter la vache folle, pour éviter la dioxine dans le poulet, pour éviter les pesticides dans les fruits et légumes, pour éventuellement éviter aussi quand même les algues vertes, c'est-à-dire parfois pour des raisons éthiques ou pour des raisons sanitaires, il y a bien des gens qui changent leur modèle de consommation. Et ça a déjà un impact macroéconomique puisque la France, du coup, importe de plus en plus de produits bio. Donc moi, ça me permet de parler, c'est pas encore les 97%, mais au ministre de l'Agriculture, pour dire que là, alors désormais, maintenant, si on voit bien qu'il y a une consommation accrue de produits bio, il faudrait que l'offre suive et que la conversion des systèmes de production au bio suive. Et donc, effectivement, le rôle du consommateur, même si ça paraît très individualiste, je décide de changer mon comportement pour des raisons sanitaires, la somme de ces comportements a des effets macroéconomiques et macroécologiques si l'offre finit par répondre, si les conversions bio finissent par suivre. Ça, je n'hésite pas à le dire aux consommateurs. Oui, pour votre santé, vous avez intérêt à vous éviter quand même les pesticides et dans les pesticides des perturbateurs endocriniens, parce que maintenant, quand on commence à mieux connaître aussi, la science a progressé hein, ces dernières années, on connaît dans les familles de pesticides un certain nombre d'entre eux qui contribuent à, même à, quand l'exposition est à faible dose, mais de façon prolongée, et surtout dans les plus jeunes âges, y compris depuis in utero jusqu'à la fin de la croissance, en tout cas post-puberté, ça se traduit par une espérance de vie en bonne santé moindre, c'est-à-dire une espérance de vie sans Parkinson, sans Alzheimer, sans cancer de la prostate pour les hommes, qui, disent certains scientifiques, irait jusqu'à 10 ans de moins que les gens de ma génération qui, quand j'étais jeune, et j'étais moins exposé à ces pesticides, les fruits et légumes à l'époque n'avaient quasiment aucun pesticide. Donc aujourd'hui, là aussi, on les comprend mieux, et donc au consommateur, je l'inviterai ne serait-ce que pour sa propre santé, mais évidemment aussi pour l'intérêt général, éviter les algues vertes, le littoral breton, éviter les pollutions des nappes et autres, de changer de comportement en tant que consommateur. Et j'inviterai les politiques à prendre les mesures politiques nécessaires
1: pour permettre aux agriculteurs une reconsidération de leur travail et les rémunérer d'une manière plus juste. Merci beaucoup, Marc. Dans son dernier livre, 50 idées reçues sur l'agriculture et l'alimentation, Marc Dufumier nous permet d'en finir avec les idées reçues et de connaître vraiment les enjeux qui se cachent derrière notre assiette.

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1: À tous, ravi de vous retrouver pour cette nouvelle émission Soundtrack. Vous êtes bien sur 103.2.fm Radio Alliance Plus. N'hésitez pas à aller sur le site internet, réécouter nos émissions, nos podcasts, nous envoyer vos commentaires et vos questions s'il y en a. Aujourd'hui, je me suis fait un petit plaisir, je vais vous proposer une émission qu'on avait appelée avec Jean-Christophe carte blanche aux animateurs, c'est-à-dire une sélection de thèmes et de films qui nous sont chers. Aujourd'hui, je suis seul à l'antenne, donc ça va être une sélection un peu plus personnelle et un peu moins partagée que ce qu'on faisait avec Jean-Christophe. Des thèmes qui me sont chers, des films qui m'ont marqué, des musiques qui m'ont fait aimer le cinéma, la musique de film. Et pour rentrer dans le vif du sujet, je vous propose une bande originale composée par Claude Bolling pour un film de Jacques Deray, un polar qui s'appelle « Trois hommes à abattre » qui date de 1980. C'est un thriller d'espionnage, un polar comme on en faisait beaucoup dans les années 80, mais celui-ci se démarque non seulement parce qu'il est réalisé par Jacques Deray, adepte du genre. Alain Delon et Jacques Deray ont en effet travaillé ensemble sur La Piscine, Borsalino, Flick Story, Doucement les Basses, et ce fameux Trois hommes à abattre, sur d'ailleurs l'adaptation d'un roman de Jean-Patrick Manchette, immense auteur de polar. C'est un film qui réunit donc Alain Delon, Pierre Dux, Michel Auclair, Jean-Pierre Darras, André Falcon, c'est-à-dire une espèce de melting pot de très bons second rôles. Voilà. La bande originale donc composée par Claude Bolling, fidèle partenaire musical de Jacques Deray. Je vous laisse écouter la partition avec vraiment une ambiance très particulière, avec beaucoup de cordes en sustain qui laisse planer bien évidemment un mystère, qui met en place une intrigue de manipulation. On a fait un petit montage avec Louis, c'est-à-dire que vous allez entendre dans un premier temps le thème générique et ensuite une espèce de fugue que Bolling a composée pour une poursuite en voiture. Je vous laisse découvrir ces deux thèmes et on en reparle juste après.

Voilà, j'espère que vous aurez apprécié ces deux thèmes mis bout à bout composés par Claude Bolling. Le dernier morceau donc, que Bolling avait appelé « Poursuite fuguée », c'était effectivement une fugue qu'il avait composée pour donc une fameuse course-poursuite réglée et coordonnée par Rémi Julienne et son équipe. Il y a eu une petite dissension entre le metteur en scène et le compositeur, puisque Jacques Deray en fait avait préféré mettre les bruitages et le son en avant lors du mixage du film, et Bolling était un petit peu attristé de voir sa partition vraiment un petit peu en deçà en fait des crissements de pneus, de tôles. Voilà, en fait, il arrive parfois lors d'une collaboration ou sur certains films que les compositeurs écrivent vraiment des morceaux assez magnifique, assez enlevé. Il se décarcasse un petit peu pour créer une ambiance, un style musical bien particulier. Et les metteurs en scène, lors du mixage, vont un petit peu appauvrir la partition. C'est-à-dire que quand on revoit le film, là, le morceau doit faire à peu près 2 minutes, 3 minutes. Dans le film, déjà, il n'est pas exploité tout au long de la poursuite. Et en plus, on y entend plus, effectivement, donc, de sons de tôle froissée que de cordes. Voilà, c'était donc la petite anecdote pour ce film « Les trois hommes à abattre », qui date de 1980. Un autre coup de cœur, c'est vraiment encore une fois, j'ai sélectionné des thèmes qui me sont chers, des films qui m'ont marqué pour diverses raisons. Bien souvent, les films me marquent et la musique également. Là, je vous propose, c'est non pas que c'est un lieu commun, mais c'est devenu un peu un film de référence, un film culte avec les années. Il s'agit du film Coup de tête, réalisé donc par Jean-Jacques Haneau en 1979. Sur un scénario de Francis Weber qui met en scène le personnage de François Perrin que Weber exploitera plus tard lors de ses films en tant que réalisateur. Le François Perrin en question est interprété par Patrick Devers. Il s'agit en fait d'un film sur l'univers du football en province qui dénonce un peu, pareil, la manipulation, les malversations, les pots de vin, la petitesse aussi de beaucoup de clubs et une espèce d'ambiance comme ça, un peu de beaufrie au sens dans ce qu'il y a pour le coup de plus péjoratif. Il y a une distribution absolument hallucinante. Je vous en parlais dans « Trois hommes à abattre » où il y avait d'excellents second rôles. C'est également le cas dans « Coup de tête ». Outre Patrick Devers, on y retrouve Jean Bouise, Michel Aumont, Paul Le Persan, Corinne Marchand, Robert Dalban, Bernard-Pierre Donadieu, Maurice Barrier, Hubert Deschamps. Alors, c'est peut-être des noms qui ne vous parlent pas comme ça, mais en général, on se souvient, et c'est des gueules, voilà, ces gens-là. Ce sont d'excellents acteurs, d'excellents second rôles, qui ont énormément travaillé, d'ailleurs, durant les années 60, 70, 80. C'était la grande époque des second rôles. Coup de tête, c'est aussi le premier film pour Jean-Pierre Darroussin. Voilà, il y fait un petit rôle de photographe, de journaliste dans ce film. La musique a été confiée à Pierre Bachelet. Pierre Bachelet qui, à l'époque, était pas encore un chanteur forcément, qui n'avait pas entamé sa carrière de chanteur solo, mais qui avait fait énormément de musique de pub, de télévision, qui évidemment a connu un succès phénoménal après sa composition pour le film de Joss Jenkins, Emmanuel. Et Jean-Jacques Haneau avait prévu effectivement de confier la partition de ce film. Il s'était rencontré avec Pierre Bachelet lors de spots télévisuels, lors de réalisations de publicité, de scopes

Keaton, un peu ce qu'on appelait à l'époque. Anno, faut savoir que avant que ça devienne le réalisateur de La Guerre du Feu, du Nom de la Rose, de L'Ours, de Stalingrad, de Deux Frères, c'était un réalisateur qui a énormément œuvré pour la télévision. Il a fait énormément de rencontres, notamment celle de Pierre Bachelet. Et la musique, qui a été reprise d'ailleurs par le groupe français Bon Entendeur, et vous allez l'entendre, il y a un thème assez joyeux, sifflé. Et voilà, ça représente un petit peu le personnage de Devers, de François Perrin, qui va être victime d'une manipulation accusée de viol à tort et qui va revenir dans cette ville pour se venger. Mais en fait, on va vite comprendre en fait que ce sont les gens qui l'ont fait mettre en prison qui vont s'auto-venger, s'auto-détruire. En fait, le personnage ne va rien faire d'autre qu'observer. Il va leur faire peur et les autres en face vont être pris de panique et en fait s'auto-détruire. Je vous laisse écouter le thème composé par Pierre Bachelet, on en reparle un petit peu après.

Voilà, j'espère que vous aurez apprécié de découvrir ou redécouvrir cette partition composée par Pierre Bachelet en 1979 pour le film Coup de tête réalisé par Jean-Jacques Annaud. Voilà, j'espère que vous aurez remarqué donc ce petit air sifflé, cette petite balade nonchalante qui exprime bien d'ailleurs un petit peu l'état d'esprit de François Perrin, ce côté léger mais en fait très en colère, très révolté, qui va effectivement donc revenir dans cette ville qu'il l'a accusé à tort, qu'il l'a un peu finalement presque expatrié, qu'il l'a fait fuir. Il va revenir pour essayer de s'y venger et ce sont les auteurs en fait qui l'ont condamné, qui vont donc s'auto-détruire par leur bêtise et surtout par leur méchanceté. Je vous propose de passer à une musique composée par le trop méconnu Paul Misraki. Il s'agit en fait de l'adaptation du roman d'Alexandre Dumas Les Trois Mousquetaires qu'a réalisé Bernard Bordery en 1961. C'est des films qui me sont chers parce que ça me rappelle un peu les... J'étais très fan, je suis d'ailleurs toujours très fan de films de KPDP. Je voyais ça avec mes grands-parents lors de vacances scolaires l'été, c'est-à-dire Les Capitans, Bossu, Miracle des Loups et ces fameux Trois Mousquetaires dont le thème générique m'a hanté pendant des années. Il faut savoir que je ne suis pas vieux, mais je suis plutôt jeune non plus. À l'époque, très difficile de trouver donc les bandes originales des films qui ont été peu ou pas exploitées en disque. Là, Les Trois Mousquetaires donc, avaient été exploités à l'époque sous forme d'un 45 tours, extrêmement difficile à trouver quand j'étais enfant. Le CD a ensuite été exploité par la suite, mais était très difficile à trouver. Toujours est-il qu'aujourd'hui, j'ai réussi à me procurer cette bande originale et à la partager avec vous. Pour donc cette adaptation Les Trois Mousquetaires de Bernard Bordery en 1961, c'est un diptyque, hein, il y a deux films. Une première époque s'appelle Les Ferrets de la Reine et une deuxième époque qui s'appelle La Vengeance de Milady. On y retrouve donc au générique de ce film dans le rôle de D'Artagnan, l'excellent Gérard Barret, qui était vraiment un acteur, pareil, un acteur sous-employé, qui n'a pas forcément fait une grande carrière après les années 60. Il a été le commissaire San Antonio dans deux adaptations cinématographiques à la fin des années 60. On y retrouve Mylène de Mongeau dans le rôle de Milady, Perrette Pradier, Georges Descrières, Bernard Vouringer, une pléiade en fait de, encore une fois, de second rôle. Ce sont tous des gens en général qui viennent du théâtre, donc ont une formation très solide. Le film a certes vieilli, bien évidemment, on parle d'un film qui a quand même 60 ans, mais on doit quand même à ce diptyque quelque chose d'assez qui a un peu disparu d'ailleurs dans les films de KPDP. Premièrement parce que les films de KPDP aujourd'hui il n'y en a pratiquement plus. À la rigueur, les deux derniers diptyques qui ont été faits récemment avec Romain Duris et Vincent Elbaz, mais il manque ce que moi j'appelle du panache. C'est-à-dire que dans ces films-là, les acteurs avaient du panache, la mise en scène a du panache, les cascades ont du panache et la musique, vous allez l'entendre, c'est vraiment une espèce de petite marche comme ça, avec une flûte traversière qui, encore une fois, exprime bien en fait la complicité qui peut unir donc les mousquetaires. On écoute Les Trois Mousquetaires de Paul Misraki et on y revient juste après.

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Après ces trois mousquetaires de Bernard Bordery, je vais un petit peu recontextualiser qui était Bernard Bordery. C'était un très bon metteur en scène, un espèce de faiseur, comme on disait, un vrai artisan du cinéma, à qui l'on doit des films de genre comme Le Gorille vous salue bien avec Lino Ventura, et la série Angélique, Marquise des Anges dans les années 60 avec Michel Mercier. Je vous propose de rester en 1961 avec la première adaptation cinématographique du personnage créé par Hergé, à savoir le fameux Tintin. Dans ce film de Jean-Jacques Vierne, Tintin et le mystère de la Toison d'or, qui est une histoire originale, non écrite par Hergé, mais adaptée du personnage d'Hergé, du capitaine Haddock, de Milou, bref, je ne vais pas vous refaire la genèse du personnage de Tintin. Toujours est-il que ce qui est très intéressant, en fait, dans cette adaptation de 1961, c'est que l'esprit, en fait, des BD a été conservé. Il n'était pas évident dans les années 60 de matérialiser physiquement, de faire incarner le personnage de Tintin tant la représentation des enfants et des adultes était forte. En l'occurrence, le metteur en scène va choisir un acteur belge qui s'appelait Jean-Jacques Talbot. Les Capitaines Haddock, il y a eu deux films qui ont été faits, donc Tintin et le mystère de la Toison d'or en 61, et deux ou trois ans plus tard, Tintin les Oranges Bleues. Les Capitaines Haddock, en fait, il y a une fois Jean Bouise et une fois George Wilson qui vont incarner donc ce fameux Capitaine Haddock. La musique a été confiée à André Pop. André Pop, c'est un excellent compositeur, complètement oublié aujourd'hui, ou redécouvert par-ci par-là, notamment via les albums pour les enfants qui s'appelaient Piccolo, Saxo et compagnie, qui étaient des espèces de livres pour enfants dans lesquels le compositeur essayait de faire découvrir la musique aux enfants et les instruments en fait étaient incarnés, pouvaient parler. Donc ça a énormément contribué à faire découvrir la musique et ses instruments pendant à peu près une dizaine d'années. Il y a eu énormément d'albums Piccolo, Saxo et compagnie. Pop a également composé un petit peu pour le cinéma, écrit énormément de chansons, et c'est lui qui avait été choisi donc, pour cette adaptation en 61, Tintin, le mystère de la Toison d'or, car il avait déjà travaillé sur le personnage de Tintin pour ce qu'on appelait à l'époque des feuilletons radiophoniques. C'est un peu l'ancêtre des podcasts, c'est-à-dire que c'était des romans, des feuilletons en fait, radiophoniques, dans lesquels il y avait des acteurs qui interprétaient des personnages. Ça pouvait être des adaptations littéraires ou des œuvres écrites spécialement pour la radio, des œuvres de fiction. Donc Pop était assez familier avec le personnage de Tintin et il va composer donc, pour ce film. Il n'y a pas beaucoup de musique dans le film, c'est une aventure de Tintin, disons non pas assez classique, mais il y a beaucoup de rebondissements, d'aventure, d'action, de suspense. Et donc il y a ce petit thème comme ça, Guy Gray. On a fait un petit montage avec Louis, pareil, de deux thèmes assez représentatifs du film, à savoir le thème principal donc dédié à Tintin, et ensuite un thème un petit peu plus d'action, un petit peu plus suspense. Donc pour ce film, Tintin et le mystère de la Toison d'or, qui date de 1961.

Allez, je vous propose désormais de passer 30 ans plus tard, en 1991, avec un film réalisé par Patrick Braoudé, qui s'appelle « Génial, mes parents divorcent ». Pourquoi ce choix de film ? Parce que c'est un film qui, gamin, m'avait assez marqué, et sous ses couverts de comédie, on peut le voir un petit peu comme un drame, c'est-à-dire que dans les années 90, il y avait beaucoup de parents qui divorçaient. Patrick Braoudé avait décidé d'en faire un film et de traiter le sujet d'une façon plus ou moins enfantine. Et il est vrai que finalement, les enfants se révèlent parfois plus intelligents que leurs parents. Et c'est ce qui est le cas dans ce film. Donc, il y a un côté assez comique, bon enfant. Un film avec, les gamins ont à peu près 10-12 ans dans le film. La partition a été confiée à Jacques Davidovici. Jacques Davidovici, c'est un compositeur de musique de film qui a œuvré pendant une vingtaine d'années dans le cinéma, qui se fait un peu plus rare aujourd'hui. Mais c'est surtout un des compositeurs d'un tube qui avait beaucoup marqué en France dans les années 80, à savoir Un soir de pluie, interprété par le groupe Blues Trottoir. Voilà qui est donc Jacques Davidovici. Il a ensuite travaillé encore de nombreuses fois avec Patrick Braoudé en tant que metteur en scène. Ce qui est vraiment très intéressant dans ce film, en fait, c'est que le compositeur, donc Jacques Davidovici, va vraiment écrire une partition assez ample avec des cordes, des bois, un vrai orchestre symphonique. On aurait pu s'attendre effectivement à une musique un petit peu plus minimaliste où l'orchestre ne va pas forcément s'engager en fait dans les méandres psychologiques des enfants qui voient donc leurs parents se séparer, divorcer. Pour vous expliquer un peu l'histoire, c'est deux bandes plus ou moins rivales d'enfants, les enfants de non-divorcés, les enfants de divorcés qui vont s'affronter. Donc l'histoire n'est pas forcément bien forte, c'est plutôt le traitement qui est original, la façon dont les enfants perçoivent les problèmes des grands et la façon dont les grands ne perçoivent pas toujours les problèmes des enfants. Et c'est vrai que dans la musique, il y a ce côté comme ça, un petit peu romanesque, tendre, mélancolique. Et j'ai toujours beaucoup apprécié cette partition parce que sous couvert effectivement d'un film pour enfants, le compositeur a vraiment composé quelque chose de ample, de lyrique, de tendre, de mélancolique. Je vous laisse écouter et on y revient juste après.

Voilà pour ce thème composé donc par Jacques Davidovici pour le film Génial, mes parents divorcent, réalisé par Patrick Braoudet. 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Je vous propose de passer en 1983 avec un film réalisé par Georges Lautner, une comédie qui réunit Roger Hanin, Miu Miu et Eddie Mitchell. Attention, une femme peut en cacher une autre, sur un scénario de Jean-Loup Dabadie et une musique de Philippe Sarde, fidèle partenaire de Georges Lautner. La Sarde va travailler en collaboration avec le flûtiste de jazz Hubert Laws et le London Symphony Orchestra. C'est vraiment un film qui raconte l'histoire du personnage d'Alice, interprété par Miu Miu, qui est une jeune femme épanouie, bien dans sa vie, au travail, à la maison, et qui en fait va se révéler mener une double vie, sans qu'aucun qui est marié, en fait deux fois, sans qu'aucun des deux maris ne sache, ne connaisse l'existence de l'autre. Et bien évidemment, l'inévitable va se produire, puisque les deux maris vont finir par se rencontrer, à la grande surprise d'Alice, qui va être incapable de choisir entre ses deux époux. Donc c'est une comédie très tendre. Lautner retrouve Miu Miu après l'avoir employé dans Quelques messieurs trop tranquilles, Pas de problème, ou encore On aura tout vu. Il confie encore une fois la partition donc à son fidèle complice Philippe Sarde. Donc là, c'est vraiment une petite suite, que vous allez entendre, avec donc la flûte d'Hubert Laws, qui caractérise vraiment en fait l'émancipation et la liberté du personnage d'Alice, interprété par Miu Miu.

Voilà pour cette sélection de films français. J'ai décidé de scinder l'émission un petit peu en deux parties, c'est-à-dire mes coups de cœur de films français. Enfin, quelques coups de cœur, j'en ai à peu près 1 508 000 à vous proposer, mais là, bon, bah, je me suis concentré sur 5 films. Et on va passer désormais à une sélection de films étrangers, en l'occurrence américains. Le premier, c'est un film auquel je suis très attaché. C'est pareil, un film que j'ai découvert lorsque j'étais enfant. Il s'agit de Splash, qui est un film réalisé par Ron Howard en 1984 avec Tom Hanks et Daryl Hannah. Donc c'est vraiment un espèce de conte de fées, l'histoire d'Alan Bauer, interprété par Tom Hanks, qui va tomber amoureux d'une mystérieuse femme qui va se révéler être une sirène. Voilà, donc c'est vraiment une espèce de conte de fées. Ron Howard, bien évidemment, à l'époque, c'est non seulement un acteur, c'est aussi un metteur en scène. Il n'a pas encore réalisé Cocoon, Willow, Backdraft, Horizon Lointain, Apollo 13, Un homme d'exception, bon, Le Da Vinci Code. Ron Howard, voilà, il est au début de sa carrière. C'est un acteur qui a travaillé énormément pour la télévision puisque c'est un des personnages principaux de la série Happy Days qui a connu un gros succès aux États-Unis. La bande originale est confiée à Lee Aldridge qui n'est pas un compositeur forcément très connu en France mais qui a énormément travaillé aux États-Unis, notamment sur Jonathan Livingston, Le Goéland, puis sur la suite de Love Story, Oliver Story en 78. Il a énormément travaillé ensuite pour la télévision, mais il est vrai que c'est pas un compositeur qu'on connaît ou qu'on reconnaît beaucoup dans nos contrées. Toujours est-il que pour ce film, il va jouer la carte voilà, du romantisme, de l'aventure, de l'amour, avec une partition, voilà, encore une fois, où il y a beaucoup de cordes, c'est très calme, c'est très ample. Il y a beaucoup de scènes sous-marines dans Splash. Tom Hanks, d'ailleurs, en gardera un souvenir assez difficile, car c'était très compliqué de tourner des heures et des heures sous l'eau, voilà, en compagnie de Daryl Hannah, que l'on retrouvera bien des années plus tard dans les Kill Bill. Tarantino va lui faire cet hommage, c'est-à-dire remettre un peu au goût du jour cette très belle femme blonde, en fait, voilà, mais qui était un petit peu sous-employée aux États-Unis dans les années 80 et 90. Toujours est-il que Splash, c'est vraiment le duo Tom Hanks-Daryl Hannah pour ce conte de fées donc, qui date de 1984, mis en musique par Lee Aldridge.

Un autre de mes coups de cœur, c'est le mythique, enfin c'est un peu un lieu commun aujourd'hui de dire ça, mais bon, voilà, moi c'est un film que j'adore, ça peut paraître bateau d'en parler aujourd'hui, il s'agit de La Mort aux Trousses, North by Northwest, réalisé par Alfred Hitchcock en 59. Bon, pour moi c'est l'élégance, c'est la classe ultime, c'est voilà, Hitchcock, même si aujourd'hui on sait que c'était pas un réalisateur qui était forcément très commode, qui était carrément, voire... maltraitant avec certaines de ses actrices, ça reste un génie du thriller. Là, La Mort aux Trousses, pour moi, c'est voilà, Cary Grant, Eva Marie Saint, James Mason, c'est vraiment un espèce de summum du film, d'une classe, d'une élégance qu'on savait faire dans les années 50-60. La partition, bien évidemment, est confiée à son complice de l'époque, même si ils ne travailleront plus ensemble à partir de 65, suite à une violente dispute sur Le Rideau déchiré, un des derniers films d'Alfred Hitchcock. À l'époque, en 59, Bernard Herrmann est le compositeur attitré d'Alfred Hitchcock. Pour mémoire, ils ont travaillé ensemble sur Sueur froide, sur Mais qui a tué Harry, Psychose, bien évidemment, et La Mort aux Trousses en font partie. C'est voilà, le thème de La Mort aux Trousses, c'est une espèce de fandango comme ça, c'est une espèce de bacchanal qui ouvre le film avec un générique de mémoire réalisé par Saul Bass. C'est l'époque où il y avait des artistes qui créaient vraiment les génériques un peu à la façon d'un Maurice Binder pour les génériques, les fameux génériques de James Bond. Saul Bass était effectivement un artiste donc qui a énormément œuvré dans les années 50-60 pour certains films. Ça a encore une fois un petit peu vieilli, mais l'intrigue, le jeu, la classe, le charisme de Cary Grant, lui, n'a pas pris une ride. La musique de Bernard Herrmann reste inégalée à ce jour. C'est vraiment comme ça, une espèce de... On sent tout de suite le suspense, le thriller. Y a cet embrasement de l'orchestre. Voilà, tout va un petit peu... C'est une histoire de manipulation, La Mort aux Trousses. Hein, une histoire de... On se trompe d'identité. Je vous rappelle le nom du personnage, pareil, qui est devenu un peu culte, Roger Thornhill. Voilà, que l'on va prendre pour quelqu'un d'autre, en fait, dans ce film. Et va s'en suivre donc toute une aventure policière qui va débouler donc sur un trafic de drogue. Je vous laisse écouter la bande originale composée par Bernard Herrmann pour ce film d'Alfred Hitchcock de 1959, La Mort aux Trousses.

Voilà, classique parmi les classiques, donc cette mort aux trousses composée par Bernard Herrmann en 59 pour le film d'Hitchcock. 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Je vous propose de passer en 1988 avec un film, non pas qui m'est cher, parce que le film n'est pas terrible en fait, mais la bande originale, elle, est vraiment... très intéressante, premièrement parce qu'elle est, elle a été confiée à la toute jeune Anne Dudley, et il faut souligner qu'il n'y a quand même très peu de femmes compositrices de musique de film, donc je trouvais ça intéressant et pour le coup je vous ai choisi un morceau qui fait à peu près 6-7 minutes, donc je voulais vraiment rendre hommage à Anne Dudley qui est une formidable compositrice pour le cinéma. On lui doit notamment la bande originale du film de Paul Verhoeven Black Book, ou encore de American History X, de l'adaptation des Misérables avec Liam Neeson, ou encore de Elle avec Isabelle Huppert. Voilà, donc c'est vraiment une très très grande dame de la musique de film, et je trouvais ça intéressant de proposer une composition réalisée par une femme pour ce film, donc Buster, qui date de 1988. C'est un film de David Green qui met en scène Phil Collins. Alors, il y a un petit peu de parti pris parce que j'avoue que je suis un petit peu fou quand même de Phil Collins, c'est un de mes artistes préférés. Ce qui est intéressant, c'est que dans ce film, en fait, c'est, le film est tiré de l'attaque du train postal Glasgow-Londres, donc dont Gérard Rouri d'ailleurs fera un film en 69 qui s'appelait Le Cerveau avec Belmondo et Bourvil. Là, c'est une adaptation britannique avec donc cette star mondiale qui est à l'époque Phil Collins. Ce qui est intéressant, c'est que la bande originale comporte beaucoup de chansons, notamment du Spencer Davis Group, de Sonny and Cher. Et Phil Collins, évidemment, va composer certaines chansons pour le film. Ce sera un petit peu compliqué pour lui parce qu'il voulait vraiment rester juste acteur. C'est un peu l'époque où, il est en... C'est une des premières stars mondiales. C'est quand même un mec qui fait des tournées mondiales, qui travaille aussi bien en solo qu'avec Genesis. C'est un mec qui vend des millions de disques. Et bien évidemment, le cinéma va s'y intéresser. Il faut rappeler que Phil Collins, il a une formation d'acteur à la base. Et d'ailleurs, si on voit certains de ses concerts, il y a ce potentiel absolument comique, ce potentiel artistique qui se ressent dans ces concerts-là. On va lui confier donc le premier rôle de ce film, Buster, qui raconte l'histoire donc de Buster Edwards, qui est un des participants de l'attaque du train postal Glasgow-Londres. Et le metteur en scène va forcément lui demander d'écrire une ou deux chansons. Phil Collins va être réticent au début. Et finalement, va composer donc notamment deux titres qui deviendront des succès mondiaux, à savoir Groovy Kind of Love et Two Hearts pour ce film donc Buster qui date de 88. Là, ce que je vous propose d'écouter, c'est une espèce de suite orchestrale composée donc par Anne Dudley qui s'appelle The Robbery. En fait, c'est vraiment une suite symphonique. Vous allez voir qui démarre avec des cordes assez lancinantes, pareil, assez mystérieuses. Et ça dépeint, en fait, la compositrice a vraiment écrit ce thème sur l'attaque véritablement du train postal Glasgow-Londres. Je rappelle que c'est une attaque qui était assez finalement... sobre, il n'y a pas eu de mort, il n'y a pas eu d'attaque, c'est juste en fait, on a dérobé en fait les sacs d'argent de l'OTAN. Le train transportait donc les fonds d'investissement de l'OTAN à l'époque, donc il n'y a pas eu de victimes, il n'y a pas eu de dommages collatéraux, c'était un braquage un petit peu, non pas à l'ancienne, mais un braquage effectué avec classe. Donc le thème qui va suivre, c'est une suite de 6 minutes écrite un petit peu en spotting, c'est-à-dire vraiment pour la musique à l'image, et je trouvais ça, encore une fois, assez intéressant de proposer le travail donc réalisé par une femme pour ce film Buster qui date de 1988.

Alors, pour la petite anecdote, je précise que dans ce thème, c'est bel et bien Phil Collins qui joue la partie de batterie sur cette composition. Donc, pour le film Buster de David Green, musique composée par Anne Dudley. Voilà, je vous propose de passer désormais en 1986. Pour la bande originale du film Crocodile Dundee, voilà, c'est un film qui m'avait énormément marqué étant gamin, et la musique aussi énormément. C'est un film australien réalisé par Peter Feynman. Alors c'est vrai qu'aujourd'hui Crocodile Dundee, je ne sais pas si beaucoup de gens s'en rappellent, mais en tout cas à l'époque ça avait été un immense succès. Il y aura deux suites qui vont être réalisées suite au succès phénoménal de ce film, qui raconte l'histoire d'une journaliste américaine qui se rend en Australie pour un reportage sur le bush. Elle va rencontrer donc ce personnage Michael G. Crocodile Dundee, un espèce de baroudeur, un chasseur de crocodiles, et elle va décider en fait, lui proposer en tout cas pour affiner son reportage qu'il la suive à New York, et bien évidemment il va rencontrer de nombreuses difficultés pour s'accommoder et s'adapter à la vie new-yorkaise. Donc c'est une espèce de comédie, c'est un film d'aventure qui est un peu en deux parties, c'est-à-dire il y a une première partie qui se passe véritablement dans le bush australien, donc avec tous ces rebondissements et ses aventures, et il y aura tout autant d'aventures d'ailleurs dans la deuxième partie du film qui se passe exclusivement à New York. Ce qui est intéressant dans la bande originale composée par Peter Best, qui est un compositeur de musique australien, c'est qu'il va employer beaucoup d'instruments en fait aborigènes, le didgeridoo notamment, beaucoup de percussions. Donc la bande originale pour la première partie du film, il y a vraiment cette ambiance très australienne avec des instruments typiques, folkloriques. Et dans la deuxième partie du film, toutes les séquences qui se passent à New York, il y a vraiment tout de suite un côté un petit peu plus synthétique, c'est-à-dire les synthétiseurs, batterie électronique, des basses prédominantes, un petit peu moins de suspense, mais une musique beaucoup plus urbaine, très ancrée en fait dans les années 80. Le thème que je vous propose d'écouter et qui va clore cette émission, c'est vraiment le thème de la séquence finale, voilà, qui se passe dans le métro new-yorkais. Ce qui est intéressant, c'est que la scène se passe dans le métro new-yorkais, mais le compositeur et le metteur en scène ont décidé justement d'employer la musique australienne. Donc il y a une espèce de dichotomie comme ça entre l'image qui montre en fait un métro new-yorkais, voilà, et la musique qui s'inscrit dans une veine véritablement folklorique et typique de la musique australienne, avec donc ses percussions et ses didgeridoo. C'est une séquence qui représente un peu le climax du film. Donc je vous propose de clore l'émission sur ce thème composé par Peter Best pour Crocodile Dundee. J'espère que cette carte blanche vous aura plu ou intrigué, en tout cas vous aura permis de découvrir ou redécouvrir certains films. Je vous remercie d'être fidèle à Radio Alliance Plus 103.2.fm. Je vous souhaite un bon appétit, une bonne soirée. Je vous laisse en compagnie donc de la musique de Peter Best pour Crocodile Dundee, et je vous dis à très bientôt.

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1: Veuillez s'il vous plaît servir un verre de sauterne à monsieur.
0: Vous, monsieur, juste pour être sûr, vous, je vous sers tout le monde, je reste pas, je sers le reste de la table, je peux finir le service, ou je sers directement le... Oui, très bien.

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1: Merci d'écouter RFI, il est 18h à Paris, 16h en temps universel.
2: Mathis Limano.
1: Et à la une de votre journal, tout soutien est bon à prendre pour Volodymyr Zelensky, en visite depuis hier en Serbie, venu plaider la cause de l'Ukraine auprès d'un allié traditionnel de Moscou. Depuis Belgrade, le président ukrainien a prévenu qu'à quelques mois d'un cinquième hiver à traverser en pleine guerre, la quasi-totalité des centrales thermiques de son pays ont été endommagées par les attaques de la Russie. Dans l'actualité également, il a été confirmé à une voix près à la tête du département de la justice aux États-Unis, l'avocat Todd Blanche. Personnage controversé, sa nomination fait déjà couler beaucoup d'encre, vous l'entendrez. En France, le maire insoumis de Saint-Denis, en banlieue de Paris, visé par une plainte pour des soupçons de détournement de fonds publics et d'emplois fictifs. Et puis ses fans l'attendaient dans les bassins. Le nageur français Léon Marchand, quadruple champion olympique en 2024, obligé de déclarer forfait à deux de ses quatre nages qu'il devait disputer au championnat d'Europe de natation. Volodymyr Zelensky achève donc une visite de 2 jours en Serbie, un pays traditionnellement proche du Kremlin, mais avec l'intensification des frappes russes, tout soutien est bon à prendre pour le président ukrainien. Sécurité, Union européenne ou encore énergie, autant de sujets abordés avec son homologue Aleksandar Vučić, qu'il a remercié pour le dialogue constructif entre les deux hommes, sans oublier de plaider la cause ukrainienne.
3: Je t'aime. Nous avons évoqué les défis auxquels l'Ukraine sera confrontée cet hiver, alors que nous nous retrouvons dans les faits quasiment sans aucune centrale thermique intacte en raison des attaques russes, les missiles russes ayant précisément pour objectif de rendre la vie insupportable aux Ukrainiens. Tous nos projets de coopération avec nos partenaires dans le secteur de l'énergie revêtent une grande importance. Il est important qu'il existe des moyens de renforcer la coopération énergétique entre nos pays.
1: Une visite de Volodymyr Zelensky vécue comme un exercice d'équilibriste pour Aleksandar Vučić, tout en rappelant le soutien de son pays à l'indépendance de l'Ukraine. Le président serbe s'est toutefois abstenu de tout engagement sur des sanctions visant la Russie. Et dans ce contexte, la Bulgarie est en état d'alerte. Ce matin, et pour la première fois, un drone chargé d'explosifs s'est introduit dans l'espace aérien bulgare avant d'exploser tout près d'un poste frontière avec la Roumanie. Un gazoduc se trouvait également à proximité. D'après le ministère de la Défense bulgare, l'appareil est un drone de type Maya, largement utilisé par l'armée ukrainienne. L'enquête devra déterminer s'il s'agit ou non d'un incident délibéré. Aux États-Unis, Todd Blanche, officiellement nommé à la tête du département de la justice, l'ancien avocat personnel de Donald Trump, a été confirmé en pleine nuit à l'issue d'un vote serré, 50 voix contre 49 au Sénat. Un vote qui a failli ne pas avoir lieu. Le personnage est controversé, notamment pour sa proximité avec le président ou encore sa gestion du dossier Epstein. Loubna Naki à New York pour RFI.
4: Il occupait déjà le poste par intérim depuis l'éviction par le président Trump de Pam Bondi. Todd Blanche est désormais le procureur général des États-Unis à temps plein. Une confirmation qui n'a pas eu lieu sans encombre, Todd Blanche ne faisant pas l'unanimité. D'abord, 2 sénateurs républicains ont bloqué le vote, réclamant de Todd Blanche qu'il renonce à la création d'un fonds d'indemnisation destiné à compenser financièrement des alliés du président poursuivis sous l'administration Biden, y compris des personnes condamnées pour l'attaque du Capitole. Ces mêmes sénateurs réclamaient également qu'il abandonne l'accord d'amnistie fiscale accordé aux locataires de la Maison-Blanche, deux mesures très contestées. Pour convaincre les 2 réfractaires, Todd Blanche a écrit une lettre le rassurant qu'il accéderait à leur demande, un document sans aucune obligation légale, mais qui leur a suffi. Juste avant le vote final, 2 autres sénatrices républicaines se sont prononcées contre sa confirmation. Selon elles, et c'est ce que lui reprochent les démocrates aussi, Todd Blanche serait incapable de tenir tête à Donald Trump pour garantir l'indépendance de la justice, une justice déjà souvent instrumentalisée par le président. Loubna Naki, New York, RFI.
1: Et c'est un admirateur de Donald Trump qui a été officiellement investi hier en Colombie. Le nouveau président Abelardo de la Espriella, élu pour un mandat de 4 ans. Les États-Unis ont d'ailleurs annoncé leur intention d'accorder une aide d'$1 milliard à Bogota, aide qui s'inscrit dans un programme d'aide à la sécurité. Objectif, soutenir la sécurité, la lutte lutte contre le narcotrafic des objectifs communs entre les deux pays. Et pour le directeur de recherche à l'IRIS, Christophe Ventura, cette annonce est dans la logique des promesses faites par Abelardo de la Espreia pendant sa campagne de renouer avec les États-Unis.
5: Cet argent qui est donc annoncé pour appuyer le nouveau gouvernement colombien dans deux domaines et l'ordre des domaines à son importance, c'est les questions sécuritaires puis économiques. Donc cet argent, il va surtout servir au programme que promet Espreella face à la fois aux guérillas, aux FARC et aussi aux narcos, dont il a annoncé qu'il allait démontrer qu'il était capable en 90 jours de les éradiquer de la Colombie s'il ne se rendait pas. Ce milliard de dollars, il sert aussi à préparer probablement un retour physique des Américains en Colombie à travers des agences antidrogues, des militaires, etc. C'est pas un don, Trump ne fait jamais de don. Donc cet argent-là, il va avoir une contrepartie. La contrepartie, ce sera sous une forme ou sous une autre, aussi que les Américains soient de nouveau sur le territoire colombien. Ce que souhaite M. Esprit est là. Donc tout ça, pour l'instant, ça marche ensemble.
1: Au Moyen-Orient, à présent, le sultanat d'Oman fait état de discussions positives avec l'Iran sur la future gestion du détroit d'Ormuz au cœur du conflit entre Washington et Téhéran. Oman qui met en garde dans le même temps contre les attaques de navires alors qu'un pétrolier a encore été ciblé ce samedi dans le détroit d'Ormuz. À 18h06, à Saint-Denis, la ville en banlieue de Paris, dirigée depuis les élections municipales par le maire France Insoumise, Bali Bagayoko, qui fait l'objet d'une plainte déposée par AC Anticorruption. L'association a saisi le parquet national financier pour des soupçons de détournement de fonds publics et d'emplois fictifs. Marine Kéo.
6: Avant d'être élu maire, il y a 4 mois, l'insoumis aurait longtemps exercé 2 mandats locaux. Un d'adjoint au maire de la ville de Saint-Denis et un autre de vice-président du conseil départemental. Et ce, en même temps qu'un poste de cadre à plein temps à la RATP, le service de métro parisien. Un cumul illégal, sauf autorisation motivée. L'association AC Anticorruption l'affirme, il s'agirait d'une utilisation indu des fonds publics, d'autant que le poste à la RATP aurait été obtenu sans concours ni entretien, avec des horaires élastiques et de généreuses indemnités, plus de 6 000 euros par mois, avec un 13e mois et des primes, selon les déclarations de Bali Bagayoko lui-même au journal d'investigation Le Canard Enchaîné avant son élection. Sur le réseau social X, il se dit victime d'une succession de séquences médiatiques visant à le discréditer politiquement. Il accuse notamment l'entourage de l'ancien maire socialiste de sa ville, Mathieu Hanotin. L'association AC Anticorruption demande que les autorisations de cumul d'emplois soient vérifiées. De son côté, Valérie Pécresse, présidente d'IDF Mobilité, dont fait partie la RATP, demande que transparence soit faite sur la politique de recrutement.
1: Les sports avec le Tour de France Femmes, 8e et avant-dernière étape, la plus longue aussi, 172 km au départ de Sisteron et une arrivée à Nice sur la Côte d'Azur. Et c'est Demi Vollering qui arrive en premier, avec également une absente de marque avec le forfait de la Française. Pauline Ferrand-Prévot, lauréate de la précédente édition Journée Noire pour les sportifs français, avec un autre forfait, celui de Léon Marchand, le quadruple champion olympique de natation lors des Jeux 2024 de Paris. Il devait retrouver les bassins parisiens pour les championnats d'Europe qui débutent ce lundi, mais voilà, une blessure qu'il traîne depuis plusieurs semaines à la cuisse l'oblige à renoncer à 2 des 4 courses qu'il devait disputer. Il s'agit du 200 et du 400 mètres nage. Christophe Diremzian.
7: Les supporters de Léon Marchand, prêts à vibrer pour lui, ne le verront donc pas autant qu'espéré. Ces 2 courses fétiches sont manifestement trop compliquées pour son adducteur droit, celui qui a lâché fin juin lors des championnats de France à Saint-Etienne. Sur la fin de sa série du 200 mètres brasse, il coupe son effort, les premières douleurs apparaissent. Non qualifié pour la finale, il renonce ensuite au reste de son programme de la semaine. Parti en convalescence à Marseille, il se blesse à nouveau au même endroit 3 semaines plus tard à l'entraînement, rendant les Europes plus incertains que jamais. Même si la cicatrisation de sa blessure est acquise en très grande partie, explique le communiqué médical de la fédération. Disputer le 200 et le 400 mètres quatre nages présente un risque non nul de récidive et ce serait embêtant, sachant que la seconde épreuve a lieu dès lundi matin. Le principe de précaution a donc prévalu. Les ambitions du Toulousain en individuel se résumeront donc au 200 mètres papillon le 14 août et au 400 mètres nage libre le 16 août, en attendant confirmation de sa présence sur certains relais.
1: La Côte d'Ivoire et l'Algérie pour ouvrir le bal des quarts de finale de la CAN féminine. Coup d'envoi à 17h. 17h, temps universel. Puis le Maroc, pays hôte, devra se défaire de l'Afrique du Sud à partir de 20h TU pour espérer accéder au dernier carré du tournoi continental qui se joue donc au Maroc, début des quarts de finale à 17h, temps universel, avec, je le rappelle, Côte d'Ivoire contre l'Algérie. Le sport ne s'arrête pas sur la radio du monde. Vous retrouvez Mondial Sport dans un instant. Bon week-end à l'écoute de RFI.
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10: Et on continue nos programmes sur l'antenne de Radio Alliance Plus avec Didier Lourdou dans l'émission Parole aux associations.
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11: Bonjour à toutes et à tous. On se retrouve dans Parole aux associations. Didier, votre serviteur, au micro. Et aujourd'hui, je reçois une association qui s'appelle Bulle de rêve. Alors, j'ai à côté de moi Elisabeth Lédier, qui en est la présidente. Bonjour, bonjour Elisabeth.
12: Bonjour Didier.
11: Et j'ai aussi Florence Viemer, qui est responsable de la communication. Florence, bonjour.
13: Bonjour Didier.
11: Alors, je pense qu'on va rire aujourd'hui. Non, c'est le but, Bulle de rêve. Mais je vous assure, elles n'ont pas leur petit nez rouge de clown. Pourquoi ? Parce que c'est une association de clowns de bénévoles dans le milieu hospitalier. Donc, qui va commencer ? Qui nous présente ? C'est une association, on est bien d'accord ? Qui a été créée il y a longtemps ?
12: Alors, c'est une association, mais qui va bientôt fêter ses 30 ans, puisqu'elle a été...
11: 30 ans ?
12: Oui, elle a été créée en décembre 1995. Donc, voilà, les premières activités ont démarré en 96. Donc, on est en préparation de fêter cet anniversaire.
11: Et vous étiez à l'origine ?
12: Pas du tout.
13: Alors à l'origine, c'est Bruno Escoffier qui a créé cette association. Et voilà.
11: Un peu d'histoire. Qu'est-ce que vous avez fait depuis ? Ça a commencé comment ? Et d'abord, c'est Nîmois ?
13: C'est Gardois ? C'est Nîmois. Bruno Escoffier est sur Nîmes. Il a créé cette association. Alors, je ne connais pas le début, je n'étais pas. Je suis rentrée en 99, donc j'ai eu le temps de voir beaucoup de clowns passer.
11: Ça fait déjà un moment.
13: Oui, beaucoup de clowns passer. Au départ, c'est peut-être l'envie de se rendre utile. Puis petit à petit, ils sont intervenus dans les hôpitaux. Alors, c'était rue Hoche à l'époque.
11: D'accord.
13: Et puis ensuite... Oui. Voilà, ensuite à Alès.
11: Avant Carrémo, c'est ça, vous vouliez dire ?
13: Avant Carrémo.
11: Oui. Et ce Bruno Escoffier, comment ça lui est venu, l'idée de créer ça ? Vous ne le savez pas ? Non. Non, mais peu importe. Vous l'avez connu, vous ?
12: Non, moi je ne le connais pas, désolé. Non,
13: Bruno Escoffier, il est professeur au lycée d'Alzon, professeur en lettres. Et puis, je pense avec les rencontres. Et puis là, il s'est marié avec une clown,
11: voilà,
13: Marlène
11: voilà.
13: Escoffier, maintenant, qui était cadre à Hoche à cette époque-là.
11: D'accord, du milieu hospitalier.
13: Du milieu hospitalier.
11: Et c'est une histoire qui raconte comment on peut occuper les enfants, ou en tout cas leur faire rire, c'est ça, sur des clowns. Mais vous-même, vous n'êtes pas... Vous n'êtes pas des professionnels ?
12: Donc nous, on n'est pas professionnels parce que l'association, c'est des clowns bénévoles hospitaliers. On donne du temps pour l'association pour intervenir auprès des enfants. La différence, c'est qu'on n'est pas des clowns de cirque, on n'arrive pas avec...
11: Vous n'êtes pas des jongleurs,
12: on est
11: pas de cracheurs de feu.
12: Non, et, voilà, on est clown hospitalier, c'est très différent de, voilà, d'un clown de cirque. Et on est là pour passer un temps avec les enfants. Et quelquefois, ce sera plus dans l'émotion, ce sera plus dans le partage d'un sourire, ça sera détendre l'enfant. Quelquefois, on n'est pas dans le rire aux éclats, mais on sera dans l'émotion de tous les cas.
11: On en reparlera tout à l'heure. On était donc sur les bénévoles. Donc, vous êtes toutes des bénévoles à titre gratuit, on est bien d'accord. Il y a des salariés dans votre association ?
13: Non, il n'y a pas de salariés, que des bénévoles.
11: Alors, vous êtes nombreux ou nombreuses, c'est mixte ?
12: Ah oui,
11: il y a des clowns hommes et des clowns femmes.
12: Oui, nous avons trois hommes actuellement.
11: Qui fait rire le plus? Peu importe.
13: Non, peu importe, on a tous notre personnalité, donc on se complète. Il y a des clowns plus calmes, des clowns plus énergiques, il y a toutes sortes...
11: Et vous intervenez à plusieurs ou c'est des scénettes? Comment ça se passe?
12: Alors oui, on intervient toujours... au minimum en duo, quelquefois à trois, mais bon, plus souvent à deux. Donc on fait uniquement de l'improvisation. On ne prépare pas quand on intervient dans une chambre d'hôpital. D'accord. Donc on se prépare le temps qu'on s'habille, parce que nous on dit que les gens disent des fois vous vous déguisez, donc nous on n'est pas déguisés, on est habillés. Donc le temps qu'on s'habille, c'est le temps de préparer ce duo, dire de quoi on a envie, ce qu'on a envie de partager. Et ensuite, donc, on intervient dans les chambres une à une. On fait les chambres les unes après les autres, après avoir demandé au cadre.
11: Vous venez pas pour juste une intervention particulière. Vous
12: non,
11: en profitez donc, pour passer une matinée, une après-midi.
12: Oui, entre deux heures, ou autour de deux heures, on va dire. Donc, on demande aux infirmières en entrant une liste des enfants à voir, qu'on peut visiter. Et donc, on rentre dans les chambres les unes après les autres et pour donc faire cette rencontre avec l'enfant, rester, on va dire, je sais pas, 5 minutes dans chaque chambre. Il n'y a pas de temps. Hein. Il y a des fois, on reste plus ou moins longtemps. Et on intervient par rapport à ce qui se passe quand on entre, ce que l'enfant vit, avec qui il est, s'il est avec ses parents, s'il est avec ses grands-parents, s'il est seul, s'il est en train de recevoir un soin. Quelquefois, on est aussi quelquefois pour un soin.
11: Et pour détendre l'atmosphère,
12: voilà,
11: peut-être.
12: C'est ça, exactement. Et voilà, par rapport à ce qui se vit, on va intervenir et on va emmener l'enfant dans l'imaginaire. C'est surtout, nous, notre démarche, c'est surtout d'être dans l'imaginaire. Donc, on va emmener l'enfant, il n'est plus sur un lit, mais il est sur un bateau, il part dans une soucoupe volante. Voilà, il peut arriver des tas d'histoires. Voilà.
11: Alors, vous êtes nombreuses, comme bénévoles à peu près dans l'association
13: On est une dizaine.
11: Une dizaine, c'est pas assez, j'imagine.
13: Ce n'est pas suffisant parce qu'il y a des clowns plus actifs que d'autres qui ont plus de disponibilité et on aimerait intervenir bien plus souvent et puis jouer plus ensemble, tous ensemble.
12: Parce qu'on intervient à Carémo, donc c'est toutes les semaines à Carémo, une semaine c'est le mercredi, une semaine c'est le vendredi. On intervient en pédiatrie à Alès également.
11: Oui, c'est l'autre bout du département.
12: Oui.
11: Parce que vous êtes basé à Nîmes, vous.
12: On est basé à Nîmes. On intervient aussi à l'hôpital d'Avignon, en pédiatrie à l'hôpital d'Avignon.
13: Nous intervenons à l'IME La Cigale aussi, à Nîmes.
11: D'accord.
12: Voilà, donc on a...
11: Dans le milieu, toujours des enfants. C'est-à-dire en pédiatrie ou non?
12: Oui, en pédiatrie, donc l'IME, c'est un service
13: c'est les enfants.
12: Des enfants aussi.
11: Oui, aussi, oui.
12: Donc en fait, on a plusieurs lieux, ça s'est construit petit à petit. Carrément, ça fait, je crois qu'on y est depuis 2021. Avant, ils étaient plus de rêve, ça s'était arrêté. Donc, on a recommencé à pouvoir aller à Carémo en 2021. L'hôpital d'Alès, je pense que c'est depuis toujours.
13: C'est pas longtemps. Depuis toujours, c'est arrivé, au début des années 2000. Au départ, on était juste Rioche, après, on a agrandi le cercle.
12: Voilà, et l'hôpital d'Avignon, c'est aussi assez ancien parce qu'il y avait quelqu'un qui était du côté d'Avignon, du côté d'Orange, et qui a souhaité aller sur Avignon. Oui,
11: revenons sur le bénévolat. Vous dites que vous n'êtes pas nombreux et nombreuses. On peut profiter de l'antenne pour faire un appel à bénévolat. Mais alors, puisque ce ne sont pas des professionnels, il y a un profil. Comment dites à nos auditeurs qu'est-ce que vous recherchez et ce qu'il faudrait pour venir vous voir?
13: Alors, il n'y a pas de profil particulier, mais enfin, quand même, il faut être dans l'empathie et avoir un peu d'écoute. Et puis, il faut surtout se former dans un centre de formation professionnelle qui s'appelle le Bataclown. On ne forme pas, nous, les clowns. Donc, on ne peut pas arriver comme ça dans une chambre.
11: Vous-même, vous avez eu cette formation?
13: Oui. Oui.
11: Ah, d'accord. Et Bataclum, ça, c'est sur Nîmes ou...
13: Alors, c'est dans le Gers, à La Robin, mais les formateurs se déplacent.
11: D'accord. OK. Un futur candidat vient vous voir, il faut qu'il passe par ce parcours.
12: Voilà, on lui donne des adresses où il peut faire ses stages. Donc, c'est des stages soit sur les week-ends, soit sur la semaine. Une semaine, c'est mieux. D'accord. Déjà, d'avoir une semaine, voire deux semaines. Après, on peut intégrer Bulle de rêve. Et après, nous, on continue tout le temps de se former. Tous les ans, on a quatre week-ends. Et voilà, on va dire quatre week-ends de stage par année. Où on continue de se former parce que c'est toujours important de vivre avec toute l'équipe, de pouvoir intervenir à toute l'équipe parce que, par exemple, moi, à l'ES, je n'y vais jamais. Donc, avec ceux qui vont à l'ES, il n'y a que les stages où je peux intervenir avec eux. Donc, ça fait une cohésion du groupe, de tous les bénévoles. Et ça, c'est très important aussi sur certains sujets, pour travailler l'entrée dans une chambre, travailler la sortie, pour travailler un moment qu'on a trouvé difficile. C'est aussi un moment où on peut reparler de difficultés qu'on aurait eues. Et donc, avec la formatrice, on peut évoquer ça et revenir dessus et retravailler sur la difficulté qu'on aurait eue avec une visite.
11: Alors, si l'âme vous en dit, ou si vous voulez rejoindre cette association, n'hésitez pas. Vous pouvez les joindre au 06 70 55 80 25, également par mail, bulle de rêve au pluriel, rêve au singulier tout attaché, @orange.fr.
12: C'est bien ça.
11: On va parler aussi du financement, j'imagine c'est le nerf de la guerre pour toute association. Vous vivez de dons, de subsides? Comment ça se passe?
12: On a les subventions de la mairie, du département du Gard, de la mairie de Nîmes et de la mairie d'Alès.
11: D'accord.
12: Voilà. Et du département du Gard.
11: Oui, puisque vous intervenez dans ces domaines géographiques sur le Gard. On peut aussi...
12: Et donc, bien sûr, de dons. Voilà, bien sûr. Donc, de dons des particuliers. Il y a des écoles aussi qui font des...
11: Vous avez du mécénat, non?
12: Oui, c'est ça. Par exemple, des écoles font des opérations bolderie et nous reversent
11: le produit de leur...
13: Et des associations aussi, comme l'association qui était sur Mus, qui nous font des dons aussi. Ils font des actions et puis après, nous font des dons sur leur...
11: On peut profiter aussi de l'antenne pour faire un appel aux dons?
12: Bien sûr.
13: Avec plaisir. Bien sûr.
11: Donc toujours au même endroit, on vous joint?
12: Voilà, on peut rajouter l'adresse, si les gens souhaitent nous envoyer. Vous pouvez donc nous contacter également, 63 B, impasse des Grives, 30 000 Nîmes.
11: Voilà, tout est dit. L'impasse des Grives, ça se trouve à peu près dans quel quartier?
12: Terre de Rouvière.
11: D'accord.
13: Et je pourrais rajouter, on peut être adhérent, l'adhésion n'est que de 15 euros.
11: Voilà. Bon, écoutez, oui. Et vous êtes nombreux?
13: D'adhérents?
12: L'adhérent, 25. Ouais. Pour 10 clowns actifs, il y en a 25 personnes.
11: On compte
12: personnes.
11: Sur vous pour augmenter le...
13: Le nombre d'adhérents, oui, ça serait bien.
12: Mais on a fait des actions, comme cette année. On était déjà l'année dernière, on était à la patinoire pour se faire connaître, par exemple.
11: D'accord.
12: Et on a passé l'après-midi, on avait demandé avec la mairie, un accord avec la mairie. Et on a distribué des flyers et on a eu quelques retours de personnes qui nous ont envoyé des dons à la suite de cette action.
11: D'accord. Alors, c'est le moment de la pause musicale. Vous avez choisi... la musique d'un film sur un fil, et on va écouter le morceau de Psychen qui s'appelle Electronic Ending. L'anglais n'est pas très bon. On écoute et on se retrouve tout à l'heure.

0: Ben vous venez d'écouter Electronic Indeed, une musique du film Sur un fil. J'espère que ça vous a plu et nous reprenons justement le fil de cette émission avec Bulle de rêve. Et j'ai à côté de moi Elisabeth, la présidente, et Florence, la responsable communication. Alors, on va parler maintenant de ce que vous y faites et quel est les spectacles que vous présentez à ces enfants en milieu hospitalier. C'est de l'improvisation. Comment ça se passe? Parlez-nous de un peu votre rôle. Comment vous êtes déguisé? Là, on ne vous voit pas parce qu'on est à la radio. Dites-nous tout ça.
1: Alors, nous ne sommes pas déguisés. Nous sommes habillés. Nous avons notre habit qui nous correspond à notre personnalité.
0: Alors, il consiste en quoi?
1: Alors, ben on a des habits normaux. Hein. Bon, peut-être qu'on a un nez en plus et un chapeau.
0: Ils font rire les enfants? Non? Pas forcément.
1: Pas forcément. Nous avons des clowns très chics et des clowns
0: avec
1: plus à l'aise.
0: Avec
1: voilà, oui, ou des petits talons. Nous avons plusieurs personnalités de clowns.
0: Donc, chacun s'habille en fonction de sa personnalité.
1: De sa personnalité, oui. Oui, de ses goûts.
0: Et vous alors?
1: Alors, moi, je suis plutôt un clown qui aime l'aventure. Donc, je suis un clown d'aventure. Donc, j'ai des lunettes d'aventure, par exemple.
0: D'accord.
1: Et j'ai des chaussures montantes. Voilà, c'est énergique, par exemple.
0: Et vous, comment vous vous présentez en tant que clown d'aventure?
1: Alors déjà, mon nom de clown, c'est Chocotte, parce que nous avons des noms.
0: Ah, d'accord. Ah, bon, alors on ne va pas vous appeler Florence, c'est Chocotte.
1: En clown, c'est Chocotte. Dans la civile, c'est Florence. Donc, comme disait Elisabeth tout à l'heure, on se prépare déjà dans les vestiaires. Voilà, on se prépare, on a une petite salle. On a un temps quand même pour se mettre dans la peau d'eux. Et de notre clown. Ensuite, on se charge en énergie avec la clown en face, là où le clown, pour être bien en communication. Et puis ensuite, dès qu'on est prête, des fois on peut se donner des intentions. Par exemple, tiens, aujourd'hui, c'est à Saint-Valentin, par exemple, on se sert de ce qui se passe dans l'actualité et on va chercher un amoureux, par exemple. Je sais pas, c'est ça comme ça.
0: C'est un personnage que vous êtes créé, en fait.
1: C'est pas un personnage, c'est vraiment le clown qu'on a à l'intérieur. Et c'est ça, tous les formations, c'est là où c'est intéressant. C'est que le premier stage, c'est vraiment chercher son propre clown.
0: D'accord.
1: Et en vérité, c'est presque son propre soi, quoi. C'est son soi intérieur.
0: Et vous, Elisabeth?
2: Alors moi, ma clown, c'est Séraphine.
0: Oui.
2: Et Séraphine, elle aime les fleurs, elle aime le rose en général, mais bon.
0: Donc deux personnalités différentes.
2: Oui, on est différentes.
0: Totalement, hein.
2: Oui.
0: Et vous produisez ensemble ou
2: ça arrive. Bon, en suivant nos emplois du temps, parce que toutes les deux on travaille encore. On a beaucoup de retraités dans l'association, mais nous deux, nous travaillons encore.
1: Ouais.
2: Donc suivant nos agendas, ça nous arrive de pouvoir. Mais on n'a pas vraiment les mêmes journées de libre.
1: Non.
0: Et en règle générale, vous êtes plusieurs devant un public. Le public, il est pas nombreux. C'est un enfant, deux enfants, pas plus. C'est dans une chambre.
2: C'est dans une chambre. Donc, à Nîmes, ils sont quelquefois par deux. Donc, c'est soit un, soit deux enfants. Et ça, la famille qui peut être là.
1: Oui. Alors après, il y a les âges aussi qui sont différents. Par exemple, le mercredi, Elisabeth va plutôt en pédiatrie. C'est les grands, et moi je le vais le vendredi, c'est plutôt les petits.
0: D'accord.
1: Même si je préférais faire l'inverse. Non, et donc selon l'âge aussi, on ne rentre pas de la même façon dans la chambre. On a vraiment tout un travail sur l'entrée dans la chambre, comment on rentre en contact avec les enfants, les parents, le personnel hospitalier, ou même le personnel donc soignant,
0: oui,
1: et puis tous les...
0: Ils participent aussi, puis, vous écoutent.
1: Ouais. Oui.
2: Oui, parce que dans les couloirs, on est toujours clown.
1: Les couloirs, voilà.
0: Alors comment ça se passe? C'est à la demande de la famille, c'est à la demande de l'hôpital? Vous produisez à des moments de la journée qui sont établis ou...
2: Alors oui, ça, pour Carémo, c'est établi. C'est eux qui nous ont demandé de venir le mercredi matin et le vendredi après-midi. Donc non, c'est pas du
0: toutes
2: tout
0: les
2: à la
0: semaine.
2: Oui, une semaine, une semaine c'est le mercredi et une semaine c'est le vendredi.
0: D'accord.
2: Et donc la famille demande pas en fait, puisque du coup on rentre dans la chambre, donc on va s'adapter. L'enfant peut avoir au début un petit peu peur, donc on va s'adapter par rapport à la réaction de l'enfant quand on frappe et quand on rentre. Et voilà, il y a des enfants qui sont contents et puis des enfants.
1: Oui, on demande toujours l'autorisation d'entrée.
2: À l'enfant. À l'enfant, oui.
0: Il faut éviter pendant les soins aussi. Il y a des enfants qui ne sont pas demandeurs, non, généralement.
1: Ça arrive, des enfants qui ont peur des clowns ou qui sont très fatigués, c'est possible.
0: Oui, c'est ça, oui.
1: Voilà, c'est possible. Quand on est fatigué, on a envie de se reposer. Donc, on a vraiment un travail d'entrée. Alors, ça, selon l'âge, comme je dis, ou la pathologie ou l'état de l'enfant, ou des parents, parce qu'il y a des parents aussi qui ont besoin aussi de rester au calme avec les enfants qui ne veulent pas de bruit. Donc on va entrer parfois, mais vraiment tout en douceur. Parfois c'est vraiment juste, c'est pas que rire, c'est vraiment faire une petite animation. Des fois on dit pas un mot, peut-être un peu de musique. Des fois on a des petits instruments, des petites marionnettes, des choses très douces, très calmes, surtout avec les tout petits. Avec les grands on peut partir un petit peu plus dans l'énergie. Mais c'est vraiment, on s'adapte à la chambre en fait.
0: Alors dites-nous, bulle de rêve, donc vous apportez du rêve à ces enfants, comment ça se passe? Vous faites passer des sentiments, des...
2: C'est ça, on essaye de...
0: C'est pas que simplement comédien?
2: Non, non, pas du tout, c'est vraiment rentrer, c'est ça. Enfin, pour ma part, moi j'aime beaucoup faire rentrer dans un imaginaire, essayer de les faire sortir, voilà, qu'ils ne soient plus dans les quatre murs de leur chambre d'hôpital, mais qu'ils aillent... soit on est parti en voyage, on est parti en avion, c'est... Des tas de... Il peut se passer toujours plein de choses ou une visite, et on se transforme en animal, on se transforme. Voilà, on devient différemment.
0: Et les enfants sont contents, ils veulent vous revoir. Alors, évidemment, pour ceux qui sont en longue durée, j'imagine, parce que ça doit tourner, non?
1: Alors, sur Nîmes, c'est pas des grosses pathologies. Donc, il y en a qu'on retrouve, mais la plupart, c'est pas.
0: Alors tout à l'heure, hors antenne, vous nous parliez aussi que vous interveniez dans les maisons de retraite, c'est ça?
2: Oui, il y a une maison de retraite...
0: Alors, c'est pas du tout le même public?
2: Non, il y a une maison de retraite à Roquemort. Oui. Donc ça s'est fait justement par une personne qui allait visiter et donc qui ensuite a voulu y aller en clown. Donc ça fait 3-4 ans que ce partenariat s'est fait. Donc ce sont deux autres clowns qui sont libres parce que du coup c'est en semaine, donc nous on ne peut pas y aller. Enfin, nous, Florence et moi qui sommes là aujourd'hui. Oui, c'est sûr qu'avec des personnes âgées, c'est différent. Surtout que là, c'est un secteur de personnes d'Alzheimer. Oui. Et c'est beaucoup plus dans la douceur, dans la tendresse quand on est avec des personnes âgées.
0: C'est plus compliqué, non? Pas forcément.
2: Non, c'est pas pour nous, c'est pas plus compliqué. Non, parce que nous, dès qu'on met un nez, on est à l'écoute de ce qui se passe. On est comme des éponges. On prend tout ce qui se passe autour pour le redonner différemment. Donc,
1: c'est ça, en fait, le clown. C'est être à l'écoute d'eux et s'adapter à la personne que nous avons, au public que nous avons en face. Ça nous est arrivé de passer à Sarre-Cavalier aussi, avec Laurence, avec une autre clown. Mais c'est ponctuel. C'était... Et à la maison des enfants aussi, au foyer des enfants aussi, mais c'est ponctuel, donc ils ne sont pas malades.
0: Alors justement, vous parliez du clown, on en parlait aussi aux antennes, il y a des stages de découverte du clown. Alors on peut s'arrêter un peu ce moment-là avant de terminer l'émission. C'est quoi le stage de découverte du clown?
1: Alors, j'ai décidé de me former pour devenir formatrice, parce que nous manquons de clowns.
0: Oui.
1: Donc j'ai...
0: Faire profiter aux autres
1: et
0: de votre
1: faire
0: expérience.
1: Profiter, voilà. Juste, donc je vais organiser des stages et ça, les dates seront sur Facebook, sur Bulle de Rêve, pour juste un petit atelier de découverte, de petits jeux, mettre le nez et voir ce que ça fait et est-ce que ça donne envie de devenir clown, de faire partie peut-être l'association. Et après, je les invite à se former vraiment avec le Bataclown. Parce que c'est bien de travailler sur les mêmes bases de jeu.
0: Alors c'est un peu un moyen de recrutement, non?
1: Oui, un peu, oui.
2: Florence a déjà fait ce stage au mois d'octobre, et il y a une personne qui est venue et qui a enchaîné sur deux stages au Bataclown, donc il fait deux semaines de stage, et donc vraisemblablement va nous rejoindre à l'automne.
1: Et nous avons aussi Anne-France, qui avait déjà fait un stage Bataclown et qui est venue à ce stage, et puis une petite pépite, donc on l'a invitée à suivre nos stages à nous.
2: Et donc elle est rentrée, elle a commencé à intervenir.
1: Mais vers Avignon. Et
0: Il y a un auto-recrutement.
1: On essaye de trouver des idées et d'être actif. On fait aussi plein d'activités pour être actif ensemble, cohésion de groupe comme on disait, et puis avoir un peu de visibilité. comme on disait, on est allé à Patinoire, on a fait l'Urban Trail, on essaye de, de vivre avec la vie de Nîmes.
2: Et donc, on a passé la musique du film sur un film.
1: Oui.
2: Donc, c'est un film qui présente donc, les clowns en milieu hospitalier. Donc, là, et c'est un film où on était justement allé au sémaphore pour présenter l'association aussi au moment de la sortie du film. Et donc, c'était un moment aussi important pour nous faire connaître. Et donc, et ce film reprend beaucoup de choses de ce qui se passe dans les chambres d'hôpital avec les clowns.
0: Oui. Eh bien, si le cœur vous en dit, venez rejoindre cette association, Bulle de rêve. Je vous rappelle que vous pouvez les joindre au 06 70 55 80 25 ou leur écrire à Bulle de rêve, par mail bien sûr, Bulle de rêve au pluriel tout attaché, @orange.fr. Eh bien, Elisabeth et Florence, merci. Vous voulez passer un autre message ?
1: Oui, je voulais dire aussi que vous pouvez passer par Facebook.
0: Oui.
2: Et pour trouver sur Facebook, parce qu'il y a plusieurs noms Bulle de rêve, donc il faut bien mettre Bulle de rêve et entre parenthèses Nîmes.
0: Oui. Voilà. Oui. C'est parce que c'est Nîmois.
2: Voilà.
0: Eh bien, merci à vous deux.
2: Merci.
1: Merci Didier.
2: Merci Didier.
0: Et à bientôt.
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0: J'aimerais tellement pouvoir partager tout ça avec elle, j'aimerais tellement lui raconter les bonnes nouvelles. 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